0: Buté hier soir, des chercheurs zurichois ont par ailleurs trouvé la formule secrète du tube parfait pour ce concours. L'équipe de recherche a analysé 35 critères sur 1763 chansons de 51 pays depuis 1956. Eh bien, l'anglais, la pop et les rythmes dansants sont la clé. Ne partez pas trop vite tout de même, puisque cette recette du succès ne garantit pas une victoire pour autant, puisque l'étude estime que tout le monde l'utilise. Il est vraiment important qu'il y ait quelque chose que les gens n'ont jamais entendu ou vu auparavant, déclare hier le directeur de cette recherche dans la matinale de la RTS. Les nuages reviennent en deuxième partie de nuit sur le nord de la Suisse romande. C'est une journée de mercredi en partie ensoleillée avec des passages nuageux et des cumulus en montagne. Assez ensoleillée par contre autour du Léman et en Valais. À noter quelques averses en soirée sur le Jura et le long des Préalpes. La neige à 1400 mètres la nuit prochaine. Il fera entre 5 et 19 degrés en pleine.
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Et attention, si vous êtes actuellement sur la route au Tessin, un véhicule roule actuellement à contresens sur l'autoroute A13 entre Bellinzone et San Bernardino, entre L'Ostalo et Messoco Sud. Quelle que soit votre direction, rabattez-vous impérativement sur la voie de droite et ne dépassez sous aucun prétexte. Je répète, un véhicule roule actuellement à contresens sur l'autoroute A13 entre Bellinzone et San Bernardino, entre L'Ostalo et Messoco Sud. Quelle que soit votre direction, rabattez-vous impérativement sur la voie de droite et ne dépassez sous aucun prétexte.

0: 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Il est 3h. Laurent Blanchard.
1: L'impasse diplomatique s'installe au Moyen-Orient. Hier, le pouvoir iranien a écarté l'idée d'amender ses propositions pour mettre fin à la guerre. Proposition que Donald Trump avait jugée bonne à mettre à la poubelle, selon ses termes. Toute autre approche mènerait à une succession d'échecs, lui réplique sur X le négociateur en chef de la République islamique. Le Premier ministre britannique Keir Starmer maintient lui son cap. Il ne démissionnera pas, et ce malgré la fronde au sein de son propre parti et des démissions dans son gouvernement après les élections locales désastreuses du Labour. Le dôme d'or bouclier antimissile voulu par Donald Trump pourrait coûter 1200 milliards de dollars sur 20 ans. C'est ce qu'a estimé hier le bureau du budget du Congrès. Le président américain avait pourtant prédit qu'il ne coûterait que 6,5 fois moins cher, donc, et qu'il serait terminé en 2029, soit avant la fin de son mandat. Israël, la Finlande et la Grèce obtiennent leur billet pour la finale de l'Eurovision 2026, samedi. Ils sont parmi les favoris à s'être qualifiés hier soir avec 7 autres pays. 5 ne passent pas ce premier tour. Parmi eux, Saint-Marin et un certain Boy George. Son duo avec la chanteuse Zénith n'a pas convaincu malgré la notoriété de la star des années 80 à ses côtés. La Suisse, elle, entre en lice jeudi avec la bernoise Veronica Fusaro et son titre Alice. Le Valais confronté à une facture d'1 milliard dans les 20 prochaines années pour dépolluer les PFAS, les polluants éternels. C'est ce qu'annonce le canton lors d'une conférence de presse hier. La moitié des 1386 sites inscrits au cadastre cantonal ont été investigués. La bonne nouvelle, c'est qu'aucune importante nouvelle pollution n'a été détectée depuis 2022 dans le canton. Il n'en demeure pas moins que 5 sites présentent un niveau de PFAS trop élevé. Les industriels propriétaires devraient être mis à contribution. Les investigations pourraient reprendre à l'encontre de Luc Besson, accusé de viol, demande du parquet général de Paris hier. Elle concerne les accusations de l'actrice Sand Van Roy, avec qui il avait entretenu des relations.

0: Par contre, sur le Jura et le long des Préalpes, la neige vers 1400 mètres la nuit prochaine. Il fera entre 5 et 16 degrés en pleine. Et puis, je vous rappelle cette infotrafic si vous êtes actuellement dans le Tessin. Un véhicule roule actuellement à contresens sur l'autoroute A13 entre Bellinzone et San Bernardino, entre L'Ostalo et Messoco Sud. Quelle que soit votre direction, rabattez-vous impérativement sur la voie de droite et ne dépassez sous aucun prétexte. Je répète, un véhicule roule actuellement à contresens sur l'autoroute A13 entre Bellinzone et San Bernardino, entre L'Ostalo et Messoco Sud. Quelle que soit votre direction, rabattez-vous impérativement sur la voie de droite et ne dépassez sous aucun prétexte.
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Et concernant l'infotrafic dont je vous parlais tout à l'heure, eh bien, à signaler qu'il n'y a plus de danger sur le contresens annoncé sur l'autoroute A13 entre Bellinzone et San Bernardino entre L'Ostallo et Moccoso Sud. Très bonne route à vous.

0: 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Il est 4h.
1: Laurent Blanchard.
2: Donald Trump est en route pour Pékin où il doit rencontrer le président Xi Jinping. Il s'agit de la première visite en Chine d'un président américain depuis celle de Donald Trump justement. C'était en 2017. Il devrait être question entre autres des sujets de friction entre les deux pays, la crise au Moyen-Orient, les ventes d'armes des États-Unis à Taïwan ou encore le contrôle des exportations de terres rares par la Chine. Le secrétaire d'État américain Marco Rubio fait aussi partie du voyage à Pékin et ce malgré les sanctions à son encontre. Farouche opposant au communisme, lorsqu'il était sénateur, Marco Rubio avait joué un rôle clé dans des sanctions contre Pékin au sujet des droits humains, ce qui lui avait valu une interdiction d'entrée sur le territoire. Mais à son arrivée en fonction dans l'administration Trump, la Chine a commencé à utiliser une correspondance graphique différente pour écrire son nom en chinois, nous apprend l'agence France Presse. De quoi préserver donc la diplomatie et une expulsion puisque son nom désormais ne correspond plus tout à fait à celui interdit de territoire. L'Union européenne annonce des sanctions, elle, contre les colons israéliens accusés de violence en Cisjordanie. 7 sont pour l'instant visés, tout comme 12 responsables du Hamas. Leurs avoirs seront donc gelés et ils seront interdits d'entrer sur le territoire européen. Réaction vive en Israël. La France, la Suède et l'Espagne souhaitent, eux, aller plus loin et évoquent même l'interdiction des échanges commerciaux avec les colonies israéliennes. En Suisse, les tests de conduite pour les plus de 75 ans manquent de fiabilité. Une étude nationale qui a duré 3 ans pointe des lacunes, notamment des médecins qui peuvent par exemple s'auto-déclarer compétents pour faire cette évaluation sans même suivre de formation spécifique. Les tests neuropsychologiques présentent eux certaines limites et les procédures varient d'un canton à l'autre. Voici quelques pistes d'amélioration qu'évoque le rapport publié lundi. Les suites du drame de Crans-Montana, Jacques Moretti devra encore pointer au poste de police tous les jours. Le tribunal des mesures et contraintes valaisan a rejeté la demande du gérant du Constellation. Il souhaitait se rendre au poste de police seulement une fois par semaine. Dans une ordonnance qu'a pu consulter la RTS, le tribunal estime qu'un risque de fuite est toujours présent. Le 79e Festival de Cannes s'est lui ouvert hier soir. 22 films en lice pour la Palme d'Or. Une cérémonie d'ouverture qui a célébré le cinéma comme un acte de résistance qui transcende les cultures. Sur le tapis rouge cette année, Penélope Cruz, Barbara Streisand ou encore Marion Cotillard. Et puis une plateforme intercantonale pour sauvegarder les patois romans. Les services de la culture des cantons du Valais, de Fribourg, de Vaud et du Jura ont présenté hier patoisromans.ch. Un espace numérique pour renforcer la visibilité et aussi pour apprendre ces patois romans, reconnus en 2018

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0: 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Il est 5h. Laurent Blanchard.
1: Donald Trump est attendu ce mercredi à Pékin pour y rencontrer celui qu'il a appelé hier son bon ami. Il parlait de Xi Jinping. Le président américain assure que sa visite sera fructueuse en dépit de leurs désaccords sur la guerre au Moyen-Orient, le commerce ou encore Taïwan. Et en attendant la délégation américaine, le ministre chinois des Affaires étrangères a lui appelé de son côté le Pakistan à intensifier ses efforts de médiation entre l'Iran et les États-Unis. C'est ce que rapporte l'agence de presse chinoise Chine Nouvelle. Le président américain lui a joué de nouvelles provocations cette nuit en publiant sur son réseau social un dessin montrant le Venezuela aux couleurs des États-Unis et avec une légende 51e État. Une publication alors que son homologue à Caracas a affirmé lundi que son pays n'avait jamais envisagé de devenir américain. Delcy Rodriguez insistant sur l'indépendance des Vénézuéliens. À ce sujet, les échanges commerciaux entre les États-Unis et le Venezuela ont augmenté de près de 23% au premier trimestre pour atteindre 1875 milliards de dollars. C'est ce que relève cette nuit la Chambre de commerce vénézuélo-américaine. Le pétrole représentait 97% des exportations vers les États-Unis. Le parquet général doit annoncer ce mercredi les peines qu'il requiert à l'encontre de Nicolas Sarkozy. Nous sommes en France évidemment et c'est 9 co-prévenus dans le procès en appel dans le dossier libyen, un dossier qui lui avait déjà valu un passage en prison. Les investigations pourraient reprendre à l'encontre de Luc Besson, accusé de viol, demande du parquet général de Paris hier. Il concerne les accusations de l'actrice San Fon Roy, avec qui il avait entretenu des relations pendant plusieurs années. Une précédente enquête avait abouti à un non-lieu, mais selon Mediapart, le parquet général considère que des analyses ADN sur un sous-vêtement de la plaignante constituent un nouvel élément à charge. La chambre de l'instruction doit examiner cette demande le 2 juin prochain. Mathilde Gremaud et Franjo Fonelmen, élus athlètes suisses de l'année dans les sports de neige, récompensés hier soir lors du gala de Swiss Ski à Zurich. Franjo Fonelmen s'est distingué cet hiver avec entre autres 3 médailles au JO en Italie. Mathilde Gremaud a quant à elle réitéré sa victoire olympique d'il y a 4 ans en slopestyle. Et puis le Slavia Prague condamné à une amende maximale de 408 000 euros hier par la Fédération tchèque de football. Elle condamne ici les débordements du derby de samedi dernier contre le Sparta. Le match n'avait pas pu aller à son terme. Alors que le Slavia menait 3-2, synonyme d'un deuxième titre consécutif, eh bien les supporters ont envahi la pelouse à 3 minutes de la fin du temps de réglementaire et agressé des joueurs du Sparta et leurs supporters. Le Slavia a été déclaré forfait donc, réduisant à 5 points son avance sur le Sparta. Et il jouera ses 4 prochains matchs à huis clos. Un petit mot de la météo avec un temps ensoleillé qui nous attend ce matin. Temps assez ensoleillé donc sur le Léman et en Valais. Des cumulus sur les reliefs. Quelques averses aussi sur le Jura et le long des Préalpes. Il fera entre 5 et 16 degrés en pleine.
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2: Autant vous le dire, avant les prochaines informations, on va naviguer dans le temps

Si la vie avance, Boulevard Désert est sur Option Musique en ce mercredi 13 mai, tout comme tout Athéna, la Lucernoise, avec cette nouveauté, Shunt the Door.

Oh mais que voilà, un bon conseil, Clara Luciani avec Respire Encore. Oui, non, la chanson est quand même un peu plus profonde que ça, puis respirer de toute façon, normalement il n'y a pas besoin d'y réfléchir. Un groupe vaudois, maintenant, c'est Namir avec Why Do You Think So Much.

En 2012, Alain Chamfort a eu l'idée de réinterpréter ses grands succès avec des chanteuses pour l'accompagner. L'album s'appelait Elle et lui. Et pour Bambou, eh bien, c'est Camélia Jordana qui a partagé le micro donc avec Alain Chamfort. Aimé Simone, maintenant avec Shining Lights. Merci d'écouter Option Musique ce matin.

Ça nous vient de Bienne, Ruisseau, Cerise, avec le titre « Été vertigineux » au pluriel, bien sûr. Bon, il y a les étés, les saisons, il y a aussi des lieux qui ont inspiré des chansons, comme un club qui est au bout de la rue. Voilà, ça c'est Elton John, Club at the End of the Street.

pour ce qui nous attend de mieux. Isée, elle est en découverte sur notre antenne. Non, ce matin, on n'était pas encore allé dans les années 60, dans encore un petit matin. Eh bien, ça va être le cas avec Moi, je prends mon temps d'Henri Salvador.

composé la chanson phare du spectacle musical écrit par Michel Berger et Luc Plamondon en 1990, La Légende de Jimmy, que l'on doit à Diane Tell, qui est presque valaisanne maintenant. Après le Valais, le canton de Vaud avec la chanteuse Saint Stacy et Purple Vibe.

Le groupe Imagine Dragons est sur Option Musique ce matin avec Follow You. Les informations à 6h et juste avant, Patricia Cass, il me dit que je suis belle et ça fait toujours du bien.

0: 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Il est 6h. Laurent Blanchard.
1: Donald Trump va demander à Xi Jinping d'ouvrir la Chine aux entreprises américaines. Déclaration alors qu'il s'apprête à rencontrer son homologue chinois dans quelques heures. Les patrons de Tesla, Apple et Boeing font d'ailleurs partie de la délégation américaine. Côté diplomatique, plusieurs sujets de divergence pourraient être évoqués, notamment à l'occasion de cette visite de 3 jours, la crise au Moyen-Orient, les ventes d'armes des États-Unis à Taïwan ou encore le contrôle des exportations de terres rares par la Chine. Le chef de l'Agence américaine du médicament va lui quitter son poste, annonce Donald Trump hier. Des médias américains parlent d'une démission de celui qui était largement critiqué pour sa gestion de plusieurs dossiers sensibles, dont les vaccins et l'avortement. Il s'agit du 4e départ d'un haut responsable de l'administration Trump depuis le début de l'année. Israël, la Finlande et la Grèce obtiennent leur billet pour la finale de l'Eurovision 2026 samedi. Ils sont parmi les favoris à s'être qualifiés hier soir avec 7 autres pays. 5 ne passent pas ce premier tour. Parmi eux, Saint-Marin et un certain Boy George, star des années 80. Son duo avec la chanteuse Zénith n'a pas convaincu. La Suisse, elle, tentera de se qualifier demain jeudi avec la bernoise Veronika Fussaro et son titre Alice. Le Valais confronté à une facture d'1 milliard de francs dans les 20 prochaines années pour dépolluer les PFAS, les polluants éternels. C'est ce qu'annonce le canton lors d'une conférence de presse hier. La moitié des 1386 sites inscrits au cadastre cantonal ont été investigués. La bonne nouvelle, c'est qu'aucune importante nouvelle pollution n'a été détectée depuis 2022 dans le canton. Il n'en demeure pas moins que 5 sites présentent encore un niveau de PFAS trop élevé. Les industriels propriétaires devraient être mis à contribution. Pas de tour de Romandie féminin cette année. L'événement prévu en septembre a été reporté d'une année. L'organisation évoque des raisons financières et de logistique. Le Conseil d'État Genevois dévoile, lui, ce mercredi, son dispositif de sécurité face aux manifestations envisagées contre le sommet du G7 d'Évian dans un petit peu plus d'un mois. Et ce alors que le Conseil fédéral a annoncé la semaine passée un contrôle renforcé aux frontières. Les nouvelles règles d'accès à la piscine de plein air de Porrentruy sont contestées, a appris la RTS, mesure qui devait permettre de limiter l'entrée à la piscine à certains usagers pour en garantir la sécurité. La pratique, elle, visait surtout les résidents de France voisine. Le dispositif adopté par le législatif de la ville en mars fait donc l'objet d'une opposition d'élus et de citoyens. Ils demandent au canton de ne pas l'approuver. 22 000 musiciens pour 532 sociétés de musique. Bienne accueille la fête fédérale de musique dès aujourd'hui et pendant 4 jours. Cérémonie d'ouverture ce soir, 100 000 visiteurs attendus dans la cité bilingue transformée en immense scène ouverte. Et puis c'est une journée de mercredi en partie ensoleillée avec des passages nuageux en montagne, assez ensoleillée par contre autour du Léman et en Valais. Des averses en soirée sur le Jura et le long des Préalpes. La neige à 1400 mètres la nuit prochaine. Il fera entre 5 et 16 degrés aujourd'hui.
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2: Si je vous dis le meilleur des mondes, peut-être que vous penserez au roman d'Aldous Huxley publié en 1932 ou aux films qui ont été faits aussi d'après ce roman. Mais le meilleur des mondes, c'est aussi en 2022 une chanson, un duo entre Tété, ou plutôt un duo avec Tété et Ben Mazuet.

Avec une pensée à tous ceux qui sont justement sur la route avec Raphaël et Jean-Louis Aubert en ce mercredi 13 mai sur RTS Option Musique où voici une nouveauté, c'est Bye Bye par Hélène Ciot.

0: Empire of the Sun est sur RTS Option Musique avec Cherry Blossom, tout comme Serge Gainsbourg avec l'un de ses premiers, son premier succès même, le poinçonneur des lilas.
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Elle est zurichoise, mais elle chante en français. Lily Claire avec Fleur. Lui, il est français. Bon, il vit un petit peu aussi en Argentine de temps en temps. Florent Pagny, si tu veux m'essayer maintenant.

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1: L'Australie à l'honneur avec In Excess Need You Tonight. On partira dans le canton de Berne dans quelques minutes avec cette nouveauté suisse signée Caroline Alves, Something's Wrong. Et puis tout de suite, on ne sait pas où on va nous emmener. Mais comme il est 6h30, voici Philippe Robin.
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3: Et je tente de vous surprendre cette semaine avec des chansons qui ont été marquantes dans l'histoire du concours de l'Eurovision, mais que l'on écoute dans une version tout à fait différente. Alors on va choisir la chanson qui a gagné le concours en 1974, et ça c'est une année évidemment que vous connaissez, parce que ça a été très très important pour la Suède et pour le groupe ABBA. Ils ont remporté le concours avec la chanson « Waterloo ».

La grande majorité des reprises de cette chanson, Waterloo, sont dans la même tonalité, dans le même rythme, avec quelquefois un peu plus de guitare pour souligner le côté rock de cette chanson-là, mais la grande majorité des reprises, c'est exactement la même chanson avec souvent des voix féminines. Enfin bref, il n'y a pas beaucoup de différence. Donc, c'est pas avec ça que je vais pouvoir vous surprendre. Et pourtant, il y a quand même en Allemagne un groupe qui s'appelle Texas Lightning. Oui, Texas, ce sont des Allemands. Texas Lightning, et ils ont choisi, eux, d'interpréter Waterloo d'une manière tout à fait différente. Et là, ça devient intéressant pour ce rendez-vous sur Option Musique qu'ils appellent Option Surprise. Voici leur version, Texas Lightning.

Il y a quelques années déjà, ce groupe allemand nommé Texas Lightning avait sorti un album avec uniquement des tubes, vraiment de très très grands succès, mais joués à la manière country, comme ça. Alors il y avait des chansons de Michael Jackson, de Prince, de Madonna, beaucoup beaucoup de gens. Et puis il y avait ce titre de ABBA, Waterloo, dans une version déroutante, mais étonnante, mais séduisante aussi. Hein. Waterloo, ABBA par Texas Lightning, c'est ce que vous avez entendu aujourd'hui. J'aurai l'occasion encore demain et après-demain de vous proposer des versions étonnantes de grands succès du concours de l'Eurovision.

0: Yael et Voyou se sont réunis en 2018 pour cette chanson « Les bruits de la ville ». Sur RTS Option Musique, une nouveauté maintenant qui nous vient de Genève, c'est Maé qui chante « Plus belle en blues ».
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Ah oui, on a eu pas mal de duos pendant cette heure et c'est pas plus mal. Di Martino Colapesce avec Musica Leggerissima. Lui chante tout seul Random, Eddie De Preto maintenant.

C'est pas vraiment nouveau, ça date de 82. Lily voulait aller danser le rock and roll, bien sûr, avec un autre rocker, Julien Clerc. Les informations à 7h, juste après, c'est encore un matin avec Edith Mattei. Et puis une nouveauté avant les informations, Taylor Swift tout de suite. Et la chanson qui a pour titre Elizabeth Taylor, rien que ça.

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1: Sandra Viscardi.
2: Pas de sponsor, trop d'événements sportifs en concurrence. Le Tour Romandie cycliste féminin n'aura pas lieu cette année. Les organisateurs l'ont annoncé hier. De quoi décevoir la genevoise Élise Chabet, gagnante l'an dernier.
3: Grande déception que le Tour de Romandie féminin soit annulé. J'étais la vainqueur en titre, donc c'est des beaux souvenirs que j'ai sur cette course. Les organisateurs se donnent toujours énormément de mal pour organiser des magnifiques parcours. Peut-être ça fera un coup de boost et que voilà, les gens réaliseront qu'il faut quand même de l'argent derrière pour aider les organisateurs et que des sponsors se manifesteront et aideront à pousser le cyclisme féminin et le cyclisme en général vers le haut. Donc voilà, c'est une grande déception et j'espère que le Tour de Romandie féminin aura lieu de nouveau en 2027 et qu'il soit tout aussi beau.
2: En basket, deux clubs romands se disputeront le titre de champion suisse. Genève rejoint Fribourg Olympique en finale en remportant sa demi-finale sur Star Wings. Premier match samedi. L'inflation repart fortement à la hausse aux États-Unis. Selon les chiffres publiés hier, les prix ont augmenté de 3,8% en avril, le rythme le plus rapide en 3 ans. En cause notamment la guerre en Iran et l'explosion des coûts de l'énergie. Alors Michael Pequin, on vous retrouve aux États-Unis. Cela met les consommateurs américains sous pression, mais Donald Trump aussi, un président déjà fragilisé politiquement à quelques mois des élections de mi-mandat.
4: Le retour de bâton pourrait être dangereux pour Donald Trump. La flambée des prix de l'essence, des transports, de l'alimentation ravive précisément le malaise économique qui avait poussé une partie des électeurs à sanctionner les démocrates lors de la dernière élection présidentielle de 2024. À la question de savoir si cette pression grandissante sur le portefeuille des Américains motivait Donald Trump à trouver un accord rapide avec les Iraniens, il a répondu sans détour.
5: Ça n'entre pas en ligne de compte. Le plus important, c'est que l'Iran ne puisse pas se doter de l'armée nucléaire. Je ne pense pas à la situation financière des Américains. Je pense à une seule chose, on ne peut pas laisser l'Iran avoir une arme nucléaire. Ils sont déjà défaits militairement parlant. Ils peuvent maintenant faire le bon choix ou nous finirons le boulot.
4: Menace réitérée à l'encontre d'un régime iranien décrit comme vaincu militairement. Une affirmation contestée au sein même de l'administration, aux grandes dames du président.
2: En attendant, le président américain s'envole aujourd'hui pour Pékin pour une visite officielle de 3 jours avec une pléiade de grands patrons avec lui pour faire leur marché en Chine. Un voyage alors que la Chine appelle le Pakistan à intensifier ses efforts de médiation entre l'Iran et les États-Unis pour mettre fin à cette guerre. L'éventualité d'un procès se rapproche dans l'affaire du bouclier fiscal vaudois. Les autorités sont sous pression depuis la publication d'un rapport choc en août dernier. Pendant 12 ans, le Conseil d'État n'a pas correctement taxé les contribuables les plus fortunés, provoquant d'importantes pertes fiscales. Alors faut-il désormais établir les responsabilités ? Juliette Janet, une étape supplémentaire vient d'être franchie.
6: La commission en charge du dossier recommande en tout cas au Parlement d'entrer en matière sur une potentielle action en justice contre le Conseil d'État. Elle l'a fait savoir dans un rapport publié hier. L'enjeu derrière l'ouverture de ce procès, établir les responsabilités et surtout demander des potentielles réparations financières. Mais nous n'en sommes pas encore là. Le Grand Conseil doit maintenant décider s'il souhaite créer une commission spéciale. Celle-ci donnera son avis et c'est seulement à ce moment que le Parlement décidera d'ouvrir ou non un procès et contre qui. Du rapport publié hier, il ressort que la commission est divisée. La majorité estime qu'il est du devoir des élus d'enclencher une telle démarche, mais près de la moitié des membres jugent que celle-ci est prématurée et redondante. D'autres procédures ont déjà été lancées par le ministère public et la commission de gestion du Parlement pour tenter de démêler les responsabilités et faire la lumière sur l'affaire du bouclier fiscal.
2: À Fribourg, le projet de rapprochement entre le Centre dramatique fribourgeois Théâtre des Os et le Centre de création Nuitoni devrait voir le jour. Le rapport final de faisabilité vient d'être publié un an après le lancement des travaux initiés par le canton. Les deux fondations souhaitent mettre en œuvre par étapes le rapprochement institutionnel avant de décider d'une intégration complète qui aurait lieu à l'horizon 2029-2030. Finlande, Israël et Grèce en tête. Les favoris de la première demi-finale de l'Eurovision de la chanson ont passé la rampe hier soir à Vienne. Au total, 10 pays ont obtenu leur billet pour la grande finale de samedi. Dans la Stadthalle, l'ambiance est restée plutôt festive. Olivier Chordret, malgré les appels au boycott en raison de la participation d'Israël au concours.
7: Les militants pro-palestiniens ont bien déposé des cercueils hier après-midi dans le centre de la capitale autrichienne, un symbole pour dénoncer la guerre menée par Israël dans la bande de Gaza. Dans la salle, une poignée de spectateurs ont bien hué Noam Bethan lors de son entrée en scène avant d'être expulsé. Pas de quoi ébranler l'artiste avec une chanson interprétée essentiellement en français.
8: «

0: pas de finale en revanche pour Saint-Marin qui avait pourtant fait appel à une star des années 80 pour épauler sa chanteuse. Boy George, l'ancien chanteur de Culture Club, n'avait pas le bon karma, pas plus d'ailleurs que le Portugal et les autres pays éliminés hier soir.
1: Un mercredi au soleil jusqu'à ce soir où les averses nous rattraperont avec de la neige des 1300 mètres pendant la nuit prochaine. 16 à 19 degrés au maximum. Ces deux prochains jours seront gris et humides avec éclaircies en pleine possible, 13 degrés tout juste.
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3: Quelle que soit votre direction, soyez très prudent si vous circulez sur l'axe Lausanne-Genève, car des animaux sont signalés entre Coppet et l'aéroport de Genève. Davantage d'informations concernant les perturbations sur le site rts.ch/trafic.
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3: On vit le 13 mai 2026, le 133e jour de l'année et le 24e du mois de Floréal dans la tradition républicaine. Le jour de la Valériane également. Bonne fête aux Rolandes, aux Servais, aux Argentines et aux Fatima. Que cette journée vous soit douce.
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0: Villiers travailler encore. Il est 7h10. Et c'est parti, le Festival de Cannes a ouvert hier ses portes au grand nom du cinéma international. Et donc, vu qu'on n'y est pas, on se rassure avec les films qu'on aime, nous. Ce matin, on se raconte nos dialogues préférés, nos films qui nous hantent, ceux qui nous empêchent de dormir, ceux dont la musique nous rend plus heureux que de raison, ceux qui nous ont fait tomber amoureux, qui nous ont ajouté des minutes de vie. 076 401 22 77, c'est le numéro de téléphone que vous pouvez composer et nous écrire donc quel est votre film préféré et pourquoi au 076 401 22 77. On continue de parler de cinéma à 7h50 dans la thématique de la semaine. Avec Cassien Bray, son micro-trottoir, où il demande donc cette semaine aux passants quels sont leurs films cultes ou quel est le film culte du passant. Ça, c'est donc à 8h-10. Et puis, évidemment, vu qu'on parle de Cannes et de cinéma, peut-être que de temps en temps, on entendra ce genre de choses.
1: C'est quand même étrange, ces lettres que laisse le tueur. O, D, I, maintenant L. Qu'est-ce que ça peut bien vouloir dire? Lido? Peut-être une danseuse.
0: Ah, ça, ce serait dingue. Et donc, dans quelques minutes aussi, ce sera l'heure de la vie des autres. On va parler patois avec un nouveau site internet pour préserver les patois de Suisse romande. Et à 7h40, c'est Philippe Robin qui débarque avec le petit-déj dans son sac à main, histoire de nous donner plein de culture à bouffer, enfin, à déguster. Ça. Soyons respectueux des termes. Como Auro, par Marie Froes. Ça vient du Brésil. Et ça réchauffe.

0: Como Auru par Marie Froes. C'était donc du brésilien avant du patois romain.
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0: Et on va schnoquer du côté des computers aujourd'hui puisqu'il est question de patois roman. patoisroman.ch, la nouvelle plateforme mise en place par les services de la culture de plusieurs cantons, ceux du Valais, de Vaud, de Fribourg et du Jura, ceux où le patois reste une langue pratiquée. Peu pratiqué, mais encore un peu pratiqué. Ces cantons se sont mis ensemble pour répondre à une urgence, celle de préserver les patois de Romandie, ces langues régionales issues du franco-provençal ou du franc-comtois, d'une richesse impressionnante qui tend à disparaître au vu du nombre de plus en plus bas de locuteurs. L'idée est donc de créer une plateforme en ligne pour y apprendre carrément le patois. En allant sur le site, alors déjà il faut s'inscrire avec un mot de passe qui compte minimum 12 caractères et un symbole afin de protéger ses données. Et puis ensuite, il faut choisir son canton. Alors, si comme moi, vous êtes neuchâtelois et que le patois neuchâtelois n'est pas comptabilisé puisqu'il n'y a vraiment plus de locuteurs, eh bien, il n'y a pas la possibilité d'inscrire le patois neuchâtelois. Par contre, vous pouvez inscrire celui du Jura, disons. Et ensuite, on choisit des exercices dans un certain patois. On a Évolène, Fuy, Nanda, Savièse, Vaud, Fribourg et Jura. Alors, prenons Vaud, par exemple, et puis ensuite, on a 11 catégories où ça peut aller de... parler de son canton, ou alors poser des questions, parler de sa famille, décrire les qualités, ou alors simplement se présenter. Et voici ce qu'on peut apprendre, hein. Par exemple, on a un dialogue qu'on va écouter là tout de suite.
2: « Bonjour Marion, comment va-t-on, vous ?»«
3: Bonjour, Fonchette !» Ve ben mi, suis bien adéquée.
0: Suis bien adéquée. J'imagine ça veut dire je vais bien.
3: Adieu, mon nom est Juliette.
0: Je m'appelle Juliette.
3: Était.
4: Adieu, mon nom est Noé. Je suis de Sapoué Pépalens.
0: Ce suite ça pouvait pas compris, mais c'est justement à ça que ça sert, donc patoisroman.ch. Ensuite, on a aussi des questionnaires, notamment lequel de ces trois mots vient du patois, panos, frangin, bécane. Bah, c'est panos, évidemment. Bref, un super site pour apprendre le patois et en apprendre plus sur les racines et en surtout les conserver. Et ça fait beaucoup de bien.

sous les pavés, la plage Isia et sur la route, il n'y a plus de danger lié aux animaux entre Coppet et l'aéroport de Genève. Mais soyez prudents quand même. Isia donc qu'on écoutait, et puis avant il y avait Stevie Wonder et le soleil de sa vie, You are the sunshine of my life. On parlera de la météo juste après avoir chanté avec la délicieuse Linda Ellis, River. 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

Moi, je joue Brigitte Bardot, alors que le soleil, lui, joue à cache-cache. C'est l'heure de la météo. Une journée ensoleillée, plus qu'hier en tout cas, ciel bien dégagé ce matin et de plus en plus nuageux l'après-midi avec des cumulus sur les reliefs. Quelques précipitations sont possibles sur le Jura et le long des Préalpes en milieu d'après-midi. Ça touche toutes les régions au cours de la nuit avec une limite plus neige qui remonte à 1300 mètres. Il fait 19 degrés maximum en plaine et pour l'heure, en Valais, il fait 4 degrés sous un ciel qui s'illumine à Pratfort.

À travers, c'était JKL, comme les lettres de l'alphabet, et puis un petit passage malencontreux de Patrick Fischer, notre confrère de l'émission TTC, qui existait à l'époque sur la RTS, qui est arrivé comme ça dans mon ordinateur, et malheureusement, le fader, comme on dit en radio, était ouvert. Mes plates excuses à JKL et ce morceau donc à travers. Et si vous voulez voir JKL sans Patrick Fischer, donc ce sera le 24 juin en coplateau avec Soumana, à Paris. Voilà, encore une fois, toutes mes excuses. Ce qui arrive parfois quand il est 7h32 du matin et qu'on n'a bu qu'un seul café. Alors d'habitude, là, on en est à 5-6.

L'amour est un jeu auquel on perd. Amy Winehouse, qui fait partie du club des 27 et qui donc a eu droit à son biopic bien plus tôt que d'autres personnes. Un biopic sorti en 2024 qui s'intitule Back to Black et qui n'a pas vraiment reçu les honneurs auxquels il s'attendait. On sait qu'il y a Marissa Abella qui jouait le rôle d'Amy Winehouse et qui donc n'a pas vraiment convaincu l'Assemblée. Voilà. Mais vous, quels sont les films qui vous convainquent encore et toujours, ceux que vous adorez, ceux que vous appelez même cultes? C'est la question qu'on vous pose cette semaine dans la thématique. Et simplement nous raconter vos films préférés, les scènes qui vous ont super marqué ou alors la bande originelle que vous adorez. 076 401 22 77, écrivez-nous soit via WhatsApp, soit via SMS. Et là, ça turbine avec Gaëtan Roussel,

0: Ça fait bientôt 30 ans que Gaëtan Roussel joue sur les scènes de toute la francophonie avec Louise Attaque. Ça a commencé en 1997 et il va continuer à jouer cet été. Gaëtan Roussel qui sera notamment au Champ du Gros au mois de septembre au Noirmont. Il est 8h20 et Philippe Robin débarque avec toujours des chansons cultes.
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0: Bonjour Philippe.
2: Bonjour Edith.
0: Ah, les jours rallongent.
2: Ouais.
0: Et vous êtes de plus en plus illuminé.
2: Ah, moi j'attends l'été, avec impatience.
0: Vous voulez dire que vous attendez le temps de l'été ?
2: Le temps de l'été, le summertime, comme on dit en anglais. Il y a beaucoup de chansons qui parlent de ça, vraiment beaucoup de chansons qui parlent de l'été. Et notamment, il y en a une qui est sortie en 1970, qui a été un immense succès. Amusez-vous. Exactement, bravo. Amusez-vous à aller voir les classements des plus grandes ventes de disques de toute l'histoire de la musique. Vous trouverez cette chanson de Mongo Jerry au sommet, 30 millions d'exemplaires. C'est ahurissant.
0: Énorme.
2: Moi, je connais deux autres exemples comme ça. C'est Bing Crosby avec White Christmas et puis Elton John avec sa version de Candle in the Wind lors de
0: l'enterrement de Lady Diana. Ouais.
2: C'est les deux seuls que je connaissais. Et ben là, Mongo Jerry, 30 millions d'exemplaires de cette chanson. C'est ahurissant.
0: Et mon papa l'avait. Pour la petite anecdote, mon papa avait donc ce 45 tours.
2: Ouais.
0: Puis il l'avait montré à son coiffeur pour avoir les mêmes rouflaquettes que Mongo Jerry. Voilà.
2: Alors, Mongo Jerry, c'était le nom du groupe, mais le chanteur dont vous parlez, il s'appelle Ray Dorsey. Et c'est lui, effectivement, qui a créé cette chanson-là. Il a toujours dit, j'ai fait ce truc-là vite fait en 10 minutes.
0: Mais non.
2: C'est fou.
0: C'est fou.
2: Ça lui a fait sa vie entière. Ça lui a rapporté de l'argent pour sa vie entière et peut-être pour ses enfants. Mais il a fait ça en 10 minutes. Cette chanson qui parlait des jours insouciants de l'été. Alors, petite anecdote qui est très importante finalement dans l'histoire de cette chanson, c'est qu'au départ, elle était très courte. Elle durait que 2 minutes. Et puis le producteur de la chanson a dit à Ray Dorsey, elle est bien ta chanson, mais quand même, là, 2 minutes, on n'est plus à l'époque des Beatles ou des Beach Boys, quoi. Mm-hmm. Il faut faire, bon. Alors.
0: C'est marrant, c'est exactement le contraire qui se passe aujourd'hui. Mais bref, oui.
2: Alors, Ray Dorsey, il dit, je suis désolé, mais j'en ai pas plus, moi. J'en ai plus. Alors, le producteur, il dit, c'est pas grave, on va la jouer 2 fois. Si vous écoutez bien cette chanson attentivement.
0: Mais je me suis toujours, ah oui.
2: Il y a un break au milieu.
0: Ouais.
2: Et on entend un bruit de moto. Et la chanson repart. Eh ben parce qu'il l'a collé 2 fois de suite, le producteur. Et en fait, il voulait mettre un bruit de moto, mais il n'a pas trouvé de moto devant le studio. Et l'ingénieur du son avait dehors une vieille Triumph, une voiture Triumph, et lui a dit « Vas-y, passe devant le studio avec ta voiture, je tends le micro, je t'enregistre. » Et c'est ça qu'on entend dans cette chanson. C'est la voiture de l'ingénieur du son. Voilà.
0: C'est fou.
2: Voici donc une chanson collée 2 fois.
0: Je me disais que les paroles n'étaient pas super originales. Ça s'explique.

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1: Éline a 18 ans, elle écrit des chansons qui nous fendent le cœur, même si on les comprend pas. Elle les écrit en tout cas dans sa langue natale, le Zürichtütsch. Et là, c'était un extrait « Heb mich nicht fest ». Elle a commencé sur les réseaux sociaux et la voici donc sur RTS Option Musique à presque 8h-10.
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1: Quel est votre film culte? Parce qu'on l'a dit hier soir. On a pu voir le jury, Demi Moore, Laura Vandel, Chloé Zhao et d'autres grands noms du cinéma présidé par le sud-coréen Park Chan-wook monter les marches du Festival de Cannes. Et pour l'occasion, parlons cinéma. À 7h50, quels sont vos films cultes, ceux que vous revoyez presque religieusement chaque année, ceux qui vous rappellent des souvenirs en famille ou entre amis, ou qui vous ont fait pleurer des litres de larmes seuls sur votre canapé? Ce sont les questions que pose Cassien à ceux qu'il croise sur son chemin. Et ce matin, c'est Antoine, qui travaille dans l'agriculture à Céligny, qui répond.
3: Un truc vraiment mythique, mais très bête, La Folie des Grandeurs. Parce que, bizarrement, j'aime plutôt les films un peu profonds, émouvants, mais je trouve que La Folie des Grandeurs avec De Funès incarne tellement de défauts de l'être humain tournés en dérision que ça devient vraiment du grand art. Et c'est indémodable parce qu'en fait, on a toujours les mêmes défauts, quelle que soit la génération, il y a 100 ans ou même 200 ans, l'homme ne change pas et en fait, mieux vaut en rire.
4: Donc c'est le jeu de Funès qui vous fait rire, avec Yves Montand aussi à côté, qui fait
3: avec
4: un
3: Yves
4: peu
3: aussi à côté,
4: le pendant.
3: Oui. Oui, qui fait le pendant, et puis c'est vrai que c'est déjà presque du grand art et moins de la comédie façon de Funès, mais c'est vrai que Yves Montand donne aussi une autre dimension au jeu de Funès, et c'est pour ça que c'est beaucoup plus profond et intéressant, je pense, que d'autres films, comme Le Corneau, où c'était aussi un beau... un autre sorte de duo.
4: C'est un film que vous avez découvert comment? La première fois que vous l'avez vu, c'était où?
3: Où ça devait être gamin à la télévision.
4: Et quand il repasse, vous le regardez encore?
3: C'est pire que ça, je crois que je l'ai même regardé après en VHS ado, avec des copains à la maison quand on n'avait pas école, à se tordre de rire même au bout de la 20e fois. Puis c'est vrai que quand il repasse à la télévision, comme chaque année, on a toujours beaucoup de plaisir à le re-regarder.
4: Si vous le connaissez par cœur, vous avez forcément un dialogue alors à nous dire là.
3: Oui, j'aime beaucoup la scène du perroquet. J'ai une amie qui a un perroquet et à chaque fois, je ne peux pas empêcher de me retrouver devant la case et faire « Cococ, cococ !» C'est César qui m'envoie.
4: Ah, il faut avoir la référence.
3: Voilà, ouais, c'est un grossier personnage, au prix que je t'ai payé.
4: Voilà. Est-ce que ça vous dirait qu'on diffuse un petit bout de la bande originale de La Folie des Grandeurs?
3: Ouais, tout à fait. Alors, bande originale, c'est ce merveilleux générique qui est composé par Paul Naref, ce qui donne aussi une autre dimension au film. Et c'est là où on voit que Paul Naref était un grand musicien. C'est de la grande musique, hein, quand même. Grande musique.

0: Alors maintenant, on répète une dernière... Tu m'écoutes ? On répète une dernière fois. Allez, parle ! Papa, parle ! Allez !
1: Allez !
0: Merde ! Grossier personnage, le prix que je t'ai payé, hein ? Ne le répète pas ! Allez ! Parle ! Parle ! Alors maintenant, tu répètes après moi. C'est César qui m'envoie. Allez !
2: Croque ! C'est César qui m'envoie !
0: Très bien, parfait, alors qu'est-ce qu'on dit après ? Allez !
2: Croque ! Io te quiero !
0: Non, pas en espagnol, en allemand, elle est allemande. Allez, ich liebe dich.
2: Ich liebe dich.
0: Allez, et hop.

0: Le générique de la folie des grandeurs en 1971, interprété par Michel Polnareff, le film culte d'Antoine qui travaille dans l'agriculture à Céligny. Magnifique réponse. On vous demande quels sont vos films cultes toute cette semaine. On nous parle d'Edouard aux mains d'argent, de Pretty Woman, de Pulp Fiction, de Red Dog et d'Intouchable, entre autres. Pour nous écrire votre film culte et pourquoi il l'est, c'est au 076 401 22 77 que ça se passe. Et Marie-Jo qui nous dit: le film Intouchable avec Omar Sy et François Cluzet m'a beaucoup touchée. Il nous apprend la résilience et surtout à ne pas prendre en pitié, mais accompagner les personnes avec beaucoup d'amour et de simplicité.
1: Vous avez des références?
2: Ouais, des références, moi j'en ai.
1: On vous écoute.
2: Je sais pas, Cool and the Gang, Arsenal Fire, c'est de bonnes références, ça, non?
3: One, two, three.

0: dedans, Get Up Feeling Like a Sex Machine, James Brown.
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0: Il est 8h.
3: Sandra Viscardi.
4: Donald Trump attendu à Pékin pour une visite d'État en Chine. Les sujets de discussion avec Xi Jinping ne manquent pas. Relations commerciales, Taïwan, le détroit d'Ormuz. Un an après la guerre commerciale lancée par le président américain Jordan Davis, la Chine se montre confiante dans le rapport de force vis-à-vis des États-Unis.
5: China and the United States.
6: Cette semaine, en annonçant la venue de Donald Trump, le ministère des Affaires étrangères postait cette vidéo.
5: China and the US must coexist peacefully on
6: Entre les États-Unis et la Chine, la seule voie possible est la coexistence harmonieuse.
5: It is now for the US to choose the right course.
6: À Washington de fixer le bon cap. Vu de Pékin, l'objectif du sommet est simple, préserver la trêve conclue à l'automne dernier quand Xi Jinping et Donald Trump suspendaient l'escalade des tarifs douaniers. Le président américain a une liste de griefs commerciaux et économiques qu'il veut aborder avec Xi Jinping, mais selon Jonathan Zinn, spécialiste de la Chine à l'Institut Brookings à Washington, il arrive déjà affaibli par le calendrier politique.
7: En Chine, on fait l'analyse que plus les élections de mi-mandat aux États-Unis approchent, plus Pékin aura un avantage, car l'administration Trump sera réticente à se lancer dans un nouveau cycle d'escalade et de désescalade.
6: La Chine a déjà montré qu'elle pouvait elle aussi mettre l'économie mondiale à terre en imposant des restrictions sur les exportations de terres rares. Et Pékin peut aussi monnayer sa proximité avec Téhéran. Dans ce domaine, l'administration Trump est plutôt demandeuse. Empêtrée dans la guerre en Iran, elle a besoin de l'aide diplomatique de la Chine pour s'en extraire. Jordan Davis, RTS, Shanghai.
4: Oui, et Pékin qui demande au Pakistan de multiplier les efforts pour convaincre Washington et Téhéran d'aboutir à la paix. En Valais, c'est une menace invisible et silencieuse qui coûtera 1 milliard de francs d'ici 2045. Le canton doit faire face à ces sites pollués. Le gouvernement a voulu se montrer rassurant hier en faisant le point, mais il n'a pas pu masquer l'ampleur de la tâche, notamment face aux PFAS, ces polluants éternels, comme l'explique Christine Genollet-Leubin, la chef du service valaisan de l'environnement.
8: On a 97 sites qui doivent aujourd'hui encore être assainis. À peu près la moitié représente des stentirs qu'on doit assainir. Et puis les autres sites représentent soit des aires industrielles, soit des sites où par exemple des mousses incendies ont été utilisées. Bon, évidemment, la pollution des PFAS est une priorité pour le canton, et notamment de par son ampleur de la pollution. Nous avons 5 sites identifiés où on a une pollution de la nappe phréatique. Cette nappe phréatique qui aujourd'hui est utilisée notamment par l'agriculture. C'est des polluants qui ont été classés où il y a un risque finalement pour la santé. Je crois que c'est un enjeu qui n'est pas seulement cantonal, c'est un enjeu national. Et puis l'objectif maintenant, c'est vraiment de prendre les mesures nécessaires pour finalement protéger notre environnement et la population.
4: Des propos recueillis par Yannick Bacher. Les nouvelles dispositions encadrant l'accès à la piscine en plein air de Port-Rentruy contestées. La RTS a appris que des élus et des citoyens du chef-lieu à Joulot s'y opposent. Ils demandent à l'autorité cantonale de ne pas l'approuver. Adoptée par le législatif de la ville au mois de mars, elle devait permettre en cas de besoin de limiter l'entrée à la piscine à certains usagers pour garantir la sécurité. Gaëlle Klein, la pratique visait surtout les résidents de France voisine. Ils avaient suscité de nombreuses critiques l'été dernier.
9: Dans un document de 9 pages signé par 17 élus et citoyens de Port-Rentruy, les opposants estiment que le nouveau règlement autorisant des catégories d'usagers prioritaires à la piscine viole les principes constitutionnels. Selon eux, l'exécutif municipal peut désormais décider de prendre toutes les mesures de restriction d'accès qu'il veut à l'encontre de qui il veut. Le projet initial de l'exécutif mentionnait explicitement les résidents, titulaires d'abonnement et détenteurs de permis de travail. Le conseil de ville a supprimé cette énumération. Pour les opposants, le législatif a ainsi aggravé la portée des mesures restrictives d'accès à la piscine en généralisant sans limite aucune les catégories d'usagers que le conseil municipal peut déclarer prioritaires. L'article visé par les opposants autorise l'exécutif à restreindre l'accès à la piscine pour garantir la sécurité, la tranquillité et la salubrité publique. Les opposants ne contestent pas ces objectifs, mais ils exigent que les mesures soient définies précisément pour éviter tout caractère discriminatoire.
4: La princesse qui est en rémission d'un cancer cancer entame aujourd'hui une visite de 2 jours en Italie sur le thème de la petite enfance. Pour son premier déplacement officiel à l'étranger depuis fin 2022, elle est attendue vers midi dans la ville de Reggio Emilia, dans le nord de la péninsule. Pas de sponsor, trop d'événements sportifs en concurrence. Le Tour de Romandie cycliste féminin n'aura pas lieu cette année, annonce des organisateurs. Hier, Joël Robert, le cyclisme féminin manque cruellement de soutien.
1: Le cyclisme féminin n'est pas valorisé en Suisse romande et c'est regrettable qu'aucun partenaire ne veuille s'afficher sur ces maillots. Regrettable que l'organisateur doive annuler cette édition 2026. Regrettable que les acteurs et actrices politiques si prompts et promptes pourtant à mettre en avant le sport féminin et à s'afficher auprès des gagnantes ne donnent pas le coup de pouce financier nécessaire alors que leur budget le leur permet. Le Tour de Romandie est perdant. Les sportives le sont également avec des jours de course en moins. L'image globale aussi du tissu économique et politique de Suisse romande est écornée avec cette annulation du Tour féminin. L'heure est désormais à une prise de conscience générale pour sauver non seulement l'édition prochaine du Tour féminin, mais l'ensemble du Tour de Romandie qui fait partie depuis 80 ans du patrimoine roman, un patrimoine qui le désormais

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2: Ça vous arrive aussi, certains matins, d'avoir l'impression que le pigeon qui a élu domicile sur votre balcon a plus de charisme que vous ? Que vos cheveux sont plus indomptables que Johnny et sa vie de cheval sauvage, que vos poches sous les yeux pourraient abriter l'entier du compte en banque d'Elon Musk et que le meilleur moment de la journée sera probablement celui où vous allez vous recoucher. Heureusement, il y a quelqu'un aujourd'hui présent pour vous dire que quand même, mais qu'on est belle.

Un morceau très cinématographique avec ce long dialogue entre Catherine Ringer et Marc Lavoine. Parlons cinématographique. Ben justement, quel est le film que vous avez le plus vu? Celui qui vous a donné le plus d'émotions? Celui qui vous a fait le plus rire? C'est la question qu'on vous pose toute cette semaine dans la thématique de la semaine. Quel est votre film culte? Vous pouvez nous écrire vos moments préférés du cinéma au 076 401 22 77. On a choisi cette thématique.

musique, puisque cette semaine, c'est l'ouverture du Festival de Cannes. C'était même hier soir avec Peter Jackson, l'auteur de la trilogie, entre autres. Hein. Il avait d'autres choses, mais surtout ça. Du Seigneur des Anneaux, qui a reçu la Palme d'Or hier soir. 076 401 22 77 pour nous parler des moments cinématographiques qui vous ont fait palpiter le cœur, plus que de raison. Sinon, à 8h30, on joue comme chaque matin. 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Ça, ce sera à 8h30. Et dans quelques minutes, évidemment, la Cité de la Pop de Marie Crevoisier. Et puis on terminera cette heure avec l'agenda culturel de Philippe Robin.

0: C'était Culture Club qu'on écoute sur RTS Option Musique avec Boy George qui n'a pas du tout fait des émules hier soir à l'Eurovision puisqu'il a chanté pour Saint-Marin et que Saint-Marin s'est pas qualifié pour la finale. Peut-être qu'un jour, Marie Crevoisier en parlera dans la Cité de la Pop.
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2: Le 13 mai 1961, Gary Cooper fait tomber le voile de la fin sur sa vie.
3: Au revoir.
2: Oui, au revoir, monsieur Cooper. Même si ici, on vous dit même bonjour, parce qu'on va prendre le temps de faire un tour dans votre vie bien remplie. Gary Cooper, donc. Gary Cooper est né le 7 mai 1901 sous le nom de Frank James Cooper à Helena, dans le Montana.
4: Qu'est-ce que c'est ?
5: C'est une vache. C'est un cheval.
2: Oui, dans le Montana, il y a des animaux. Et c'est vrai que dans cet état, savoir mener sa barque à cheval, c'est un essentiel. Notons que Gary passe son enfance avec sa mère à Dunstable, au Royaume-Uni. Mais à 13 ans, un accident de voiture le force à prendre du repos. Un repos qu'il va prendre dans le ranch de son père, dans le Montana. Et c'est là qu'on parle de chevaux.
6: Bienvenue à l'écurie des roseaux.
2: Écurie, c'est vite dit. On n'est pas sur une famille qui se serre la ceinture à la fin du mois. Non, le père de Gary Cooper est juge pour la Cour suprême du Montana. Alors Gary apprend à monter à cheval, réussit son école et part pour Los Angeles une fois la vingtaine entamée. Il veut y vivre, y travailler, en tant que dessinateur de presse.
7: Dessine-moi un mouton.
2: Même s'il vend quelques dessins, le premier vrai job qui va lui tendre les bras, c'est le cinéma. Il est d'abord figurant, grâce à ses talents de cavalier, et puis il devient second rôle dans des courts-métrages, cascadeur, et enfin, Gary Cooper est signé par la Paramount, qui lui offre ses premiers rôles.
8: Tout à l'heure, j'étais toute contente de jouer demain, et maintenant je suis à deux doigts d'annuler.
2: Allez, pas de fine bouche ici. Action. Gary Cooper devient rapidement une vedette. La force de ses interprétations mélangées à son physique de tombeur font de lui une star. Les ailes, cœur brûlé, le train sifflera trois fois, Sergeant York, on ne compte plus les films du bonhomme.
9: Enfin c'est fou.
2: Oui, c'est assez dingue. Gary Cooper est mort en 1961, en laissant derrière lui une flopée de films, une très belle quantité de récompenses, mais aussi l'image d'un cow-boy qui met son chapeau et qui enfile son jean plein de poussière pour aller conquérir Hollywood. Un univers rempli de gens qui n'y connaît que nenni aux chevaux.
10: Qu'est-ce qu'il dit, là ?
11: Rien, je sais rien.
12: Vous savez pas ce que c'est un mort ? C'est pour les chevaux.
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0: Calypso par Guitarica de la Fuente et cette chanson qui nous donne un peu de pêche à 8h21. On est toujours dans le cinéma hein. Ce matin, c'est la thématique de la semaine et ce message qui nous vient de Florence Anorea qui dit « Bonjour tout le monde, alors pour moi ce sera le 8e jour avec Daniel Auteuil et Pascal Duquesne, un film drôle mais pas seulement touchant, émouvant et humain, voilà pour moi. Si la TSR pouvait le repasser une fois, je serais preneuse. » Voilà qui est dit. On n'est pas issu de la programmation cinématographique de la TSR, ni de la RTS d'ailleurs, mais par contre, ce qu'on peut faire, c'est vous passer simplement un extrait du 8e jour. Il est question d'un mot qu'on n'utilise plus trop en 2026.
1: Mongol !
2: Ah non, non, non, le Mongol, c'est toi.
1: Mongol !
2: Mongol !
1: Moi, Mongol. Oh, mon copain Larry.
0: Le 8e jour, très touchant, donc le film qui a fait pleurer. Florence de Norea, quel est votre film culte? Vous pouvez nous écrire vos extraits. On nous parle bien sûr de films français et de Pulp Fiction. Enfin, bref. Que des grands films au 076-422-77 et on en fait la synthèse aux alentours de 9h moins le quart par-ci par-là. Un peu de jazz là avec Michel Legrand. Quand ça balance, ça nous remet d'aplomb à 8h22.
3: Quand ça balance, on est deux, le jazz et moi, je crois même qu'on est trois. La

0: Michel Legrand, quand ça balance, 8h25.
1: Oui.
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0: Oui, alors c'est bien beau d'écouter la radio sur son téléphone, mais quand on fait la vaisselle, hein, et quand on se prend sa douche, ben c'est plus compliqué. 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

0: êtes là, là. Il est 8h30.
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0: Et ce matin, c'est Philippe Ami qui nous appelle. Bonjour Philippe.
3: Bonjour chère madame.
0: Comment ça va?
3: Ça va.
0: Ça va, ça va. Qu'est-ce qui se passe Ami en ce moment? De quoi les gens parlent?
3: De quoi les gens parlent? Mon Dieu, la situation internationale, tout ce qui va pas fort bien.
0: Oui, d'accord. Donc l'ambiance est pas tip-top Ami.
3: Oh si, elle est bonne. Non, quand même, n'allons pas jusque-là. Ça va, chère madame.
0: Ça va. Donc les gens s'inquiètent, mais finalement, ça va pas si mal.
3: Oui, absolument.
0: La thématique cette semaine, Philippe, c'est les films cultes. C'est quoi votre film préféré à vous?
3: Ascenseur pour l'échafaud.
0: Oh, est-ce que vous l'avez vu au cinéma la première fois?
3: Absolument.
0: Mm-hmm. Et vous avez mis quelque temps à vous en remettre, j'imagine?
3: Ah ben, c'était surtout la musique.
0: Mm-hmm. Rappelez-moi qui a
3: Jeanne
0: fait
3: Moreau,
0: la musique.
3: Jeanne Moreau, comment dites-vous?
0: Rappelez-moi qui a fait la musique.
3: Oh my goodness, c'était pas un américain, comment est-ce qu'il s'appelait ce trompettiste là?
0: Le trompettiste américain, attendez que je regarde, on va demander à un certain, c'est Miles Davis visiblement,
3: Miles
0: effectivement,
3: Davis,
0: ouais, c'est ça. Mm-hmm. Miles Davis, l'ascenseur pour échafaud.
3: C'était Jeanne Moreau et puis Ronet, l'acteur français, je me rappelle plus, Ronet.
0: Barney Willem, Louis Malle, saxophone ténor, Ronet, attendez qu'on va trouver tout ça. C'était en tout cas un magnifique album. Voilà ce que je peux vous dire. Sorti en 1957.
3: Ah, très bien. Oui.
0: Donc vous l'avez vu au cinéma en 1957.
3: Oui, c'est ça, absolument.
0: Donc vous étiez déjà présent en 1957.
3: Ah oui, depuis longtemps, oui. Je suis en 45, voilà, comme ça vous saurez tout.
0: Ah, donc ça veut dire que vous aviez l'âge d'aller... Vous avez vécu pas mal de trucs, Philippe.
3: Oui, tout à fait.
0: Ce qui est un certain avantage quand on veut remporter des jeux de culture. Ça veut dire que vous avez
3: d'accord.
0: vu plein de choses, en général.
3: En général, oui, mais la mémoire flanche.
0: Bon, on verra ça. Vous nous appelez ce matin pour remporter donc une enceinte Bluetooth afin de pouvoir écouter votre musique, même sous la douche. On va voir à quel jeu vous allez jouer, c'est parti. Ah, ce matin, c'est simplement, il faut retrouver une série diffusée dans les années 70-80. Et on va, pour que vous puissiez retrouver cette série, on va simplement vous donner le générique où on a enlevé le nom de la série dedans. Ça a l'air... Le jeu est assez simple, on est d'accord?
3: Oui.
0: Alors, voyons,
3: là, oui.
0: Voyons si vous allez retrouver tout ça, Philippe. C'est parti.
3: Oh là là, mon Dieu, quelle horreur. C'est une chérie.
4: Dans mon univers impitoyable.
3: C'est un univers impitoyable, oui.
0: La loi du plus fort.
3: Ah, mais c'était cette série américaine.
0: Exactement,
3: qui a duré des siècles.
0: Exactement, qui a duré
3: mon
0: des
3: Dieu,
0: siècles.
3: Mon Dieu.
0: 357 épisodes de 1978 à 1991. Est-ce que je peux vous donner... Allez, je vous dis qu'il y a aussi Larry Hagman, Patrick Duffy, Lindy Gray, et que voici le synopsis. Ça devrait vous donner une idée. Au Texas...
3: Cet univers impitoyable, mon Dieu,
0: c'est le nom d'une ville au Texas.
3: Oui, c'est Damas.
0: C'est presque...
3: Non, c'est
0: alors, Damas, c'est pas exactement au Texas.
3: Non.
0: C'est l'autre.
3: C'est... Mon Dieu, quelle horreur. Vous n'avez pas la première lettre?
0: C'est un D. Ça ressemble beaucoup à Damas, mais c'est pas Damas. C'est l'autre. C'est une ville... La vie d'une richissime famille Ewing, exploitant pétrolier et éleveur de bétail.
3: Mais quelle horreur, les autres doivent putréfier de ne pas savoir ce que je veux dire. Mais quelle horreur, c'est l'enfer.
0: Mais non.
3: Dallas.
0: Mais oui, Dallas, exactement.
3: Mais oui.
0: C'était ça.
3: Mais bien sûr. Oui, c'est des juste... applaudissements.
0: Vous avez
3: bon,
0: eu droit à ça.
3: Il y en a une autre question.
0: Non, il n'y avait que ça comme question.
3: Ah, c'est fantastique.
0: Ça veut donc dire que, enfin, la petite enceinte Bluetooth qu'on peut mettre sur les cattels, dans la cuisine ou dans la salle de
3: oui,
0: bain.
3: Oui, et puis glisser par la suite.
0: Exactement. On va se retrouver dans votre boîte aux lettres tout prochainement, Ami. Merci beaucoup, Philippe.
3: Mais je vous souhaite une excellente journée, chère madame.
0: Eh bien, pareillement. Et à bientôt.
3: À bientôt.
0: Au revoir.
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0: L'effet papillon chanté par Benabar sur RTS Option Musique. Et puis avant, on avait Arpeggio et ses plans sur la comète. Voici un film qui m'a enchanté, bouleversé, Un homme et une femme, le Shabadabada de Nicole Croisy et Pierre Barou, me fait toujours autant fondre. C'est Josiane, en France voisine, qui nous écrit, elle vient de Villefranche-sur-Saône, précisément en plein Beaujolais, et elle nous fait un bisou à chacun de nous. Elle nous dit aussi, bonjour toute l'équipe de ma radio préférée, alors pour un film comique, absolument les tontons flingueurs et la séquence où ils boivent leur boisson d'homme, leur alcool de contrebande proche d'un vitriol. On a retrouvé la scène. Voilà ce que ça donne.
1: C'est du brutal.
2: Vous avez raison. Il est curieux, hein.
3: J'ai connu une Polonaise qu'on prenait au petit déjeuner. Faut quand même admettre que c'est plutôt une boisson d'homme.

0: Les tontons flingueurs, donc, pour Josiane, et cette scène mythique où, visiblement, les Polonaises qu'on boive au petit déjeuner ont de sacrés œsophages. On a aussi, dans les films qui nous sont demandés cette semaine, on a Corinne, pour qui Les Visiteurs est complètement culte. Et Les Visiteurs, c'est surtout ça.
1: Ok. Ok. Ok. Ok. Ok. Ok.
0: Monsieur Houille, et c'est ok pour aussi d'autres, Christian par exemple, qui nous dit « Dans le dernier des Mohicans, la musique de la poursuite dans la montagne où Inca essaye de reprendre Maga, Cora, la femme dont il est amoureux. Une musique lancinante qui colle parfaitement à l'action et qui me touche beaucoup. Souvenez-vous, le dernier des Mohicans, c'était ça. »
2: Mon père et son peuple disent que le jour où le soleil est né, en même temps que la lune, leur mère mourut. Alors le soleil offrit le corps de sa mère à la terre pour que puisse jaillir la vie. De sa poitrine, il fit surgir les étoiles. Et il les lança très haut dans le ciel pour consoler la lune.
0: Et puis on a Michel Noiregue qui nous dit « Édouard aux mains d'argent est pour moi le conte le plus bouleversant qui soit. La solitude de Johnny Depp est tellement vraie, solitude de l'être décalé qui ne trouve pas sa place dans un monde tellement parfait que les émotions y ont été supprimées. J'y retrouve les pastels rêvés de l'enfance effacés au profit de ces couleurs violentes et agressives du monde des adultes. » Le film culte, on en parle sur RTS Option Musique toute cette semaine. Vous nous écrivez au 076 401 22 77. Merci beaucoup pour vos très nombreuses réponses ce matin.

0: Toute ma vie, on a pu voir à travers moi, c'est ce que dit notre radar du mois, la genevoise Tess Giordano sur RTS Option Musique. Avant de s'intéresser à ce que vous faites cette fin de semaine.
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2: Si vous avez envie de sortir ce soir, j'ai deux rendez-vous à vous proposer. Le premier se déroule à l'Arena à Genève. C'est devenu une tradition, la Starac, l'émission de télévision Star Academy, produit sur scène évidemment un grand spectacle. Et la Starac part en tournée et s'arrête toujours en Suisse, à Genève, à l'Arena. Ce soir, toute la bande de la Starac 2026 sera au rendez-vous. Ce soir encore, à Fribourg, l'École des métiers de Fribourg va fêter son 130e anniversaire. Ils invitent pas mal d'artistes. Et entre autres, Fanny de Poule.
3: D'abord, on pose le décor. Après, on réfléchit. On adore se noyer dans des énigmes existentielles. Puis on pose les plaques. Ça, c'est le déni. Comme quand

Imaginez, vous êtes dans l'avion et il se crash. Bon, déjà, pas de chance pour vous. Et surtout, malheureusement, parmi les passagers, il y avait Charlotte Cardin. Bah, personne ne va parler de votre mort. Encore plus tragique si vous êtes un chanteur québécois et que vous aspirez à avoir un petit peu de célébrité. Il y a peu de chance que ça vous arrive un jour. Hein. Si vous décédez seul dans votre coin, c'est possible que la presse locale fasse un petit article sur vous, mais si vous décédez en même temps que Charlotte Cardin, c'est un peu compliqué. Pareil pour Jean d'Ormesson, qui redoutait plus que tout de mourir le même jour que Johnny, par exemple. Ça veut dire qu'on n'aurait pas trop parlé de sa mort, mais quand même beaucoup plus de celle de Johnny, puisqu'on en a beaucoup parlé de la mort de Johnny. Bref, tant de réflexions philosophiques qu'on se fait à 8h55 grâce à cette chanson de Clay and Friends qui s'intitule Cardin, tout simplement. Voici maintenant le chemin de la vie, The Walk of Life de Dire Straits. Ah, histoire de se remettre d'aplomb.

0: Dire Straits, Walk of Life, qui rend hommage au grand tube de Ray Charles ou Gene Vincent. On a I Got a Woman, Bebop Lula ou encore Mac the Knife. Une des rares face B à être plus connue que sa face A. Et dans cette catégorie de chansons, on a aussi Into the Groove de Madonna, Last Christmas de Wham ou encore Penny Lane des Beatles. Et en francophonie, Belle Île en Mer de Laurent Voulzy.
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0: Il est 9h. Léandre Béret.
3: Il n'y aura pas de départ du Tour de Romandie féminin cette année. Il devait avoir lieu en septembre, mais les organisateurs de l'épreuve cycliste ont annoncé hier leur décision, imputée au manque de sponsors et à la concurrence de nombreux événements sportifs dans la région. La gagnante de la course l'année dernière, la genevoise Élise Chabet, déçue, lance un appel.
4: Grande déception que le Tour de Romandie féminin soit annulé. J'étais la vainqueur en titre, donc c'est des beaux souvenirs que j'ai sur cette course. Les organisateurs se donnent toujours énormément de mal pour organiser des magnifiques parcours. Peut-être ça fera un coup de boost et que voilà, les gens réaliseront qu'il faut quand même de l'argent derrière pour aider les organisateurs et que des sponsors se manifesteront et aideront à pousser le cyclisme féminin et le cyclisme en général vers le haut. Donc voilà, c'est une grande déception et j'espère que le Tour de Romandie féminin aura lieu de nouveau en 2027 et qu'il soit tout aussi beau.
3: Les organisateurs en tout cas se disent optimistes. Le tapis rouge a été foulé, le 79e Festival de Cannes s'est ouvert hier soir. La cérémonie marquée par la Palme d'Or d'honneur remise au réalisateur du Seigneur des Anneaux Peter Jackson a célébré le cinéma comme un acte de résistance qui transcende les cultures. 22 films sont en lice pour la Palme d'Or. Célébrons l'audace, la liberté et l'acte farouche de création, a lancé l'une des maîtresses de cérémonie, l'actrice et productrice américaine Jane Fonda. Plus de 2 fermes disparaissent chaque jour en Suisse. Plus de 800 exploitations agricoles ont cessé leur activité au total l'année passée, selon l'Office fédéral de la statistique hier. La tendance se poursuit et l'Association des petits paysans appelle à prendre des mesures pour l'enrayer. Marielle Savoie.
5: Depuis l'an 2000, 34% des fermes ont mis la clé sous la porte, mais la surface agricole moyenne de chaque exploitation, elle, a augmenté de près de 50%. Des fermes toujours moins nombreuses, mais toujours plus grandes. Cette tendance inquiète les petits paysans. Impensable pour eux de laisser disparaître tant d'exploitations dans un pays qui dépense des milliards de francs chaque année pour aider les agricultrices et agriculteurs. Président de l'Association des petits paysans, Kylian Baumann appelle à corriger la future politique agricole pour que les plus petites fermes puissent aussi bénéficier des paiements directs.
6: Il existe déjà un seuil. Les toutes petites exploitations ne reçoivent pas de soutien de l'État. Et la Confédération souhaite maintenant relever ce seuil. Résultat, il faudra avoir une exploitation encore plus grande pour pouvoir obtenir une aide étatique.
5: Également conseiller national écologiste, Kylian Baumann œuvre au Parlement fédéral pour tenter de changer la donne. En parallèle, son association s'engage pour faciliter les transmissions d'exploitation en dehors de la famille. Car c'est aussi ce qui explique la tendance observée dans les statistiques. Lorsque les agriculteurs retraités n'ont personne pour reprendre leur ferme, il n'est pas rare qu'ils l'abandonnent et vendent leurs terres à de plus grosses structures.
3: La Commission européenne invite à Bruxelles des responsables talibans pour discuter du renvoi de migrants vers l'Afghanistan. Une lettre est envoyée à Kaboul afin de fixer une date pour un rendez-vous qui soulève une avalanche de questions éthiques et pratiques. Un porte-parole de la Commission a assuré tout de suite que cela ne constitue toutefois en aucun cas une reconnaissance des autorités talibanes. Donald Trump est attendu à Pékin pour une première pour un président américain depuis sa visite en 2017. Le président accompagné de patrons de grandes entreprises a déclaré qu'il demanderait à son homologue Xi Jinping d'ouvrir la Chine aux entreprises américaines. Selon Washington, Donald Trump entendait faire pression pour que la Chine, partenaire stratégique et économique primordial de l'Iran, use aussi de son influence sur ce dernier pour une sortie de crise dans le Golfe. Vladimir Poutine se dit prêt à rencontrer Volodymyr Zelensky pour mettre fin à la guerre entre la Russie et l'Ukraine. Le porte-parole du Kremlin l'a assuré hier, réagissant aux propos tenus ce week-end par le président russe. Vladimir Poutine qui a affirmé que le conflit en Ukraine touchait à sa fin. Une évolution notable de la part de Moscou, mais Maureen Mercier accompagnée d'un grand mais.
7: Poutine assure qu'il est prêt à rencontrer Zelensky, mais à Moscou. Pour le Kremlin, tant que le processus de négociation de paix n'est pas entièrement finalisé, il n'y a aucune raison d'organiser ailleurs un tel événement. Comprenez, Moscou, sinon pas de rencontre. Or, impossible d'envisager un tel voyage pour le président ukrainien, ne serait-ce que pour des raisons de sécurité. Pour rappel, lorsque Poutine lance son invasion totale de l'Ukraine, sa cible numéro un, c'est lui, Zelensky. La priorité du président russe, se débarrasser de celui qui incarne le pouvoir politique politique ukrainien et le remplacer par une marionnette proche du Kremlin. Depuis 2022, Poutine refuse de reconnaître Zelensky, le traite de néo-nazi, d'illégitime. Il utilise tous les prétextes pour refuser toute rencontre directe. Un jeune soldat ukrainien de résumé, Zelensky à Moscou, ce n'est pas une invitation, c'est de la manipulation.
3: Les premiers passagers débarqués aux Pays-Bas sont négatifs à l'antivirus. Ils sont 26 à avoir été testés à leur arrivée, précisent les autorités néerlandaises. Malgré tout, les passagers du bateau de croisière MV Ondus doivent se soumettre à des procédures de quarantaine. L'Organisation mondiale de la santé a encore rappelé hier les États à respecter ces recommandations. Winterthur dit au revoir à la Super League. Défait hier 3-2 par Grasshopper, le club zurichois est condamné à la relégation directe en Challenge League. Les sauterelles peuvent, elles, se préparer au barrage de promotion en relégation qui les opposera à Arrow ou à Vaduz. On parle bien sûr de football. Et un mot pour les fans là de hockey sur glace qui pourront profiter de la venue de Sidney Crosby au championnat du monde en Suisse qui commence samedi. Le joueur de Pittsburgh de 38 ans vient renforcer la sélection canadienne. La légende aux multiples records disputera là son quatrième mondial. Les nuages vont reprendre place dans le ciel cet après-midi le long des reliefs. Quelques averses sont possibles sur le Jura et le long des Préalpes. Elles deviendront plus fréquentes et générales en soirée et pour la nuit. Entre 16 et 19 degrés, elles sont attendues au maximum en plaine. Demain, toujours nuageux avec des averses fréquentes en montagne, avec une limite pluie-neige autour de 1300 mètres. Quelques éclaircies pourront apparaître en plaine, probablement plus larges dans l'après-midi.
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Nash avec Allo qu'on écoute à 9h10. Et c'est parti pour l'ouverture du Disco Ball, ce moment de la matinée où on écoute des chansons que vous avez envie de partager avec les auditeurs et les auditrices de RTS Option Musique. Si vous avez une chanson qui vous trotte dans la tête mais vous vous souvenez plus exactement de laquelle c'est, si vous avez un morceau qui vous fait fondre ou alors qui vous donne plein d'énergie et que vous trouvez qu'il manque à cette antenne, eh bien on l'écoutera à 9h50. 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Le Disco Ball est donc ouvert, très cher et très cher. À 9h30, qu'est-ce qui se passe? C'est le Flash Music. Et ce matin, dans le Flash Music, on va appeler une certaine Victoria Turion qui a animé hier soir pour la première fois sa première demi-finale de l'Eurovision à Vienne. Et donc on va vous écouter, on va écouter et surtout lui demander comment ça se passe en ce moment, qui a remporté hier soir, qui s'est qualifié, enfin bref, tout ça. C'est donc à 9h30, Victoria Turion en direct de Vienne. Et puis à 9h15, direction le Jura, un peu plus proche, avec Carousel, le duo jurassien, qui a rencontré Marie Crevoisier, qui nous raconte les chansons qu'ils auraient aimé écrire et ceux qu'ils ont écrites tout simplement.

0: Marguerite, issue de la Star Academy 2024, qui n'a pas remporté la finale, et ça lui va bien puisqu'elle a quand même fait un très beau parcours. Voici son dernier titre en date, il s'appelle Crash Test et il nous fait cracher le cœur, tout simplement. Maintenant, l'histoire d'un duo franco-jurassien qui cartonne en Suisse et en Allemagne également. C'est Carousel dans le bureau des titres.
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2: Qu'est-ce qui se trame dans la playlist de nos artistes suisses? Eh bien, on le découvre avec le bureau des titres. C'est chaque jour à 9h15 dans votre matinale. Et aujourd'hui, derrière ce bureau, Sophie Burand et Léonard Gonia du duo Carousel. Bonjour à vous deux.
3: Bonjour.
4: Bonjour.
2: En février de l'année dernière, vous avez sorti l'album Éclaircie, Éclaircie au pluriel donc, et vous avez choisi de nous présenter un titre de ce projet aujourd'hui, c'est Chaos Debout. C'est quand finalement la dernière fois que vous avez été Chaos Debout?
4: Je crois avant chaque concert et après chaque concert, parce que vraiment il y a des fois le trac qui est là et après le concert cette espèce d'adrénaline et d'excitation qui est toujours présente parce qu'on a passé un super moment. Donc ouais, je pense que chaque moment de live nous met à la fin un peu chaos debout.
2: Et cette chanson Chaos Debout avec beaucoup d'énergie finalement, alors qu'on est censé être chaos en l'écoutant si on écoute bien le titre, qu'est-ce qu'on y retrouve dedans? Qu'est-ce qui vous l'a inspiré?
4: Pour cet album, avec Léonard, on s'est vraiment partagé le travail. Lui s'est penché sur la composition des musiques et moi sur l'écriture des textes. Et cette chanson, c'est la première compo sur laquelle j'ai travaillé, qui m'a envoyé, il y avait quelque chose qui m'a tout de suite accroché. Et je crois que c'est la première fois que j'écris une histoire qu'on n'a pas vécue ou qui n'a pas été partagée par quelqu'un qu'on connaît. J'ai essayé de me plonger dans cet exercice, d'imaginer qu'est-ce qui se passe si on rompt tous les deux. Ça fait 20 ans qu'on vit ensemble, qu'on travaille ensemble, qu'on vit de cette passion, et d'imaginer que tout à coup il pouvait y avoir cette espèce de rupture, comment on vivrait cette chose-là. Et c'était pour moi un vrai exercice de projection. Voilà, c'est une chanson qui peut être un peu douloureuse et on n'a pas encore vécu ça. Je sais pas si j'essaye d'anticiper un truc que j'ai pas envie, mais voilà.
2: De contrer la malchance finalement grâce à la musique, peut-être. En tout cas, Chaos Debout, c'est un titre que l'on va écouter maintenant sur RTS Option Musique. On se retrouve juste après pour en redire un autre mot.

0: KO debout. C'est bien sûr du duo Carousel. Carousel qui nous accompagne toute cette semaine. Est-ce que c'est un titre que vous avez pris l'habitude de jouer sur scène ou est-ce qu'elle n'est pas entrée dans votre setlist, cette chanson?
1: Alors non, c'est une chanson qui n'a pas d'existence sur scène. C'est une chanson qui est en tout cas un peu spéciale pour dans l'écriture pour moi. Donc elle n'a pas d'existence de live, mais peut-être dans un avenir, je ne sais pas.
0: Qui vivra verra ou qui vivra écoutera. En tout cas, Carousel continue de nous accompagner toute cette semaine sur RTS Option Musique. Demain, jeudi, c'est une inspiration que l'on retrouve mieux sec.

0: sentir la chaleur, feel the heat, c'est So Long avec Manuel Troller. C'est un duo suisse qu'on écoute à 9h28.
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0: Le moment de faire un tour du côté de Vienne avec Victoria Turion. Bonjour Victoria.
2: Et bonjour Edith, bonjour option musique.
0: Bah, comment ça va? Est-ce que vous avez fait la fête hier soir?
2: Oh mon Dieu, non. Si seulement. On a surtout bossé comme des fous. Mais oui, c'était en fait aussi quand même un peu faire la fête parce que c'était la première demi-finale, c'était ma première demi-finale. Et j'avoue que c'était totalement hallucinante.
0: Comme on dit en viennois, puisque on rappelle que vous êtes à Vienne pour la 70e édition de l'Eurovision. Première demi-finale hier soir sans la Suisse, puisqu'elle va présenter jeudi Véronica Fusaro pour potentiellement se qualifier pour les finales. Hier soir, vous étiez aux commandes avec Nicolas Tanner, Victoria. Alors, qu'est-ce que vous avez retenu? Comment ça s'est passé? Racontez-nous tout.
2: Bon, alors déjà, c'est des journées qui sont extrêmement intenses parce que on se lève assez tôt, comme on rentre assez tard puisqu'il faut encore un peu alimenter les réseaux sociaux. Donc, c'est des petits dodos, voilà. Donc, on a des petites têtes au petit déjeuner, puis assez vite, on enchaîne. Alors, c'est vrai que c'est une grosse journée hier parce qu'il y a eu un quiz... qu'on a dû faire pour l'ORF, un duplex qu'on avait fait aussi pour la RTS. Voilà, nous sommes des gens plutôt de radio, donc il a fallu un peu s'organiser pour tout ça. Mais c'était assez super, on était prêts. J'ai trouvé que, évidemment, le fait de se retrouver dans les cabines, juste derrière le premier début du public, et de voir toute la scène, de sentir les vibrations, c'était vraiment incroyable, à part ça, d'être vraiment dans la salle. Pour une première, j'avoue que c'était assez fou. Lorsque les premières notes du Tédéum de Charpentier ont retenti, j'ai eu une deuxième remontée de poils. Mmh. Je savais que ça allait être que le début. Et puis, c'est vrai que c'était fou. Toute l'organisation de Vienne est super chouette. Ils sont très, très gentils. Ils nous amènent des petits cadeaux. Et puis, la technicienne, on a une technicienne exprès, Rebecca, qui est aux petits oignons, qui adore apprendre le français. Donc, voilà, elle était très chou avec nous. Et puis, il y a le Sam... l'artiste youtubeur Look Mam No Computer, un de mes préférés, qui joue
0: l'anglais,
2: jeudi,
0: qui représente l'anglais, l'Angleterre, ouais,
2: qui est venu nous dire bonjour juste avant. Alors là, vraiment, oh. ça m'a lancé un peu, ça m'a donné du baume au cœur. Je me suis dit, ça va être trop super. Et c'est vrai qu'il a une tronche de voilà, un peu de punk comme ça des années 70. Moi, j'adore sa chanson Eins, zwei, drei. Voilà, je l'ai en tête depuis déjà un petit moment. Et donc, j'étais hyper contente. Voilà, on s'est fait deux, trois petits rituels avec Nicolas. C'était extra, quoi.
0: Ah, en tout cas, ça donne envie de vous réécouter et regarder ce jeudi. Hier soir, alors, j'avoue, j'étais me coucher après l'Allemagne en me disant « Bon, est-ce que je suis vraiment en train de louper quelque chose ? Je suis pas sûre. » J'avais un peu l'impression hier soir que les chansons de l'Eurovision, elles étaient surtout là pour faire la fête.
2: Alors, c'est vrai que le début, en tout cas les trois premières avec la Moldavie, qui a d'ailleurs qui s'est fait sélectionner en fait, je pense qu'il y a un public aussi plus jeune. Et d'ailleurs, dans les jurys, il y a des jurys qui sont plus jeunes cette année, qui ont entre 16 et 25 ans, sauf erreur. Alors, il y avait quelque chose d'assez festif. On avait un peu l'impression d'être en boîte de nuit à 3h du matin, j'avoue. Ça a été comme ça un peu au début. Il y a les Portugais, moi, qui m'ont... troisième larme, troisième remontée de poils. Malheureusement, ça n'a pas suffi. Ils n'ont pas été sélectionnés. J'étais franchement assez déçue. Il y a eu la présentation du Lituanien que vous avez raté, qui est un personnage à lui tout seul, voilà, qui est très intense, qui est tout en argenté, qui joue un rôle, qui a une voix incroyable, qui a aussi une chanson qui reste en tête. Et puis moi, il y a la Pologne aussi, que moi j'aime beaucoup, et qui s'est sélectionnée. Vous l'avez raté. Et ça, à mon avis, Edith...
0: Je vais rattraper tout ça.
2: Ouais, vous devriez aimer parce qu'il y a quelque chose d'un peu de Lauryn Hill. Elle a vraiment quelque chose. Elle a une voix très soul, très R&B. Enfin, franchement, c'est très très beau. Et elle a été la dernière à être sélectionnée. Donc, et puis la Belgique aussi, que je crois que vous avez raté, qui est super.
0: D'accord.
2: Alors, j'étais très content avec Nicolas qu'elle soit sélectionnée. Je crois que c'était pas gagné d'avance.
0: On a vu aussi que c'est pas parce qu'on a fait une grande carrière dans les années 80 qu'on a un ticket pour l'Eurovision garanti. Hein. Au contraire.
2: C'est ça, exactement, absolument. Non, ben voilà, tout ça, c'est... En effet, alors, cette première demi-finale, on s'est aussi tous un peu dit que... Alors, c'était entre un peu 3 heures du matin et puis peut-être un petit peu mou, quoi, par moment. J'ai l'impression que les artistes qui viennent jeudi, évidemment, en plus de Véronica Fusaro, qui, moi, je trouve, propose vraiment une chanson qui détonne un peu. Donc, à mon avis, elle a quand même vraiment toutes ses chances. Parce qu'elle a vraiment, il y a un vrai propos. Et au-delà de ça, il y a une vraie montée. C'est une musicienne, elle est incroyable. Il y a une mise en scène qui est jolie, qui enfin, voilà, à mon avis,
0: elle a toutes ses chances. Paraît que ça dépote.
2: Ouais, ça dépote pas mal. D'ailleurs, on a pu la rencontrer le premier jour où on était à Vienne et on a même pu l'interviewer, figurez-vous. On a fait tout un délire avec Tanner, Nicolas de son prénom. J'avais dit, tu prends ton perfecto puisque c'est quand même assez rock. Voilà, donc on s'est déguisé en Véronica Fusaro pour un interview avec elle qui sera diffusé d'ailleurs juste avant la deuxième demi-finale jeudi, juste avant 21h. Ah. Voilà, et qui a gentiment été filmé par les équipes tessinoises, monté par notre collègue à Genève. Enfin, voilà, donc ça va être super. Et donc, en plus de Véronica Fusaro, il y a d'autres choses assez. Ben, il y a l'anglais, justement, il y a le norvégien qui propose aussi quelque chose d'assez. D'assez pop, mais moins 3 heures du matin. Il y a Malte aussi qui est assez calme, qui est belle, qui est une chanson vraiment qui reste en tête. Voilà, ça, c'est un tout petit peu mes petits chouchous à moi, comme ça. Voilà.
0: D'accord. Donc, si, vu qu'on ne peut pas voter pour sa nation, vous voteriez donc plutôt pour l'anglais et le maltais, comme on dit ?
2: L'anglais, le maltais, le norvégien, j'avoue, j'aime aussi beaucoup. Et puis, eh ben, Véronica, je peux pas, en effet, mais je vais demander à tous les autres. Et puis pour l'Italie, moi j'ai un petit fait pour l'Italie.
0: D'accord.
2: Qui est passé hier soir, puisque c'était, il y en avait deux du fameux Big Five qui.
0: Et un Big Four cette année.
2: Un Big Four, exactement, puisque l'Espagne s'est retirée. Mais j'aime bien l'italien. Il a quelque chose de rassembleur. Tu sais, j'ai fait mes vacances en Italie il y a 2 ans et on s'est retrouvés sur la plage et on se disait c'est assez dingue. Les Italiens, il y a des groupes qui sont venus et qui ont repris des chansons italiennes et il y avait une foule. Tout le monde chantait des chansons à tue-tête. Et je me disais, tiens, ça, ben nous en Suisse, on n'a pas cette culture-là et j'ai un peu regretté. Je me disais, pourtant, on a des super artistes. Et c'est vrai que les Italiens, ils ont un truc, voilà, il y en a un qui marche, bam. L'été suivant, tout le monde le chante sur la plage.
0: Mmh. Bah, attendez que le Rendez-Vache soit chanté à l'Eurovision, peut-être un jour, on ne sait pas.
2: Écoutez, moi je pense que tout est possible à l'Eurovision. Alors ça c'est vrai, tout est possible.
0: Et alors aujourd'hui, à quoi va ressembler votre journée, vu que c'est demain la deuxième demi-finale? Aujourd'hui ça ressemble à quoi?
2: Ben aujourd'hui, c'est voilà, petit déjeuner dans quelques instants et on se remet à bosser. À 13h30, on a un briefing de tous les commentateurs jusqu'à 15h30. Et puis après, on a une 15h30, il y a la première répétition, parce qu'il faut savoir qu'il y a 2 répétitions par jour. Je suis déjà en train de perdre ma voix mercredi. Ça va aller. Et puis, ce soir, de nouveau, une deuxième répétition. Donc, entre deux, on rencontre des gens, on voit des artistes, on fait des quiz. Ça, je vous ai pas dit, mais on a quand même fait des quiz pour l'ORF. On a fait 2. On a gagné, mais haut la main.
0: Oh, trop fort.
2: Brillamment. Et surtout grâce à Nicolas Tanner, j'ai envie de vous dire, qui est vraiment juste hallucinant. On entend la première seconde, il sait. Il sait ce que c'est, il sait en quelle année c'était, il sait quelle était la deuxième personne qui avait gagné. Enfin, voilà.
0: Quelle encyclopédie.
2: C'est une encyclopédie, on a gagné, c'était joyeux. Et puis bon, je ne sais pas ce qui s'est passé, on a dû la refaire. On a perdu la deuxième. C'est vrai qu'on entendait moins bien dans nos oreilles. Mais bon, voilà.
0: Hein, bien sûr, c'est à cause de ça.
2: C'est difficile. Il est redoutable quand même, Monsieur Tanner. Donc, je pense que l'équipe allemande et suédoise a dû potasser toute la nuit. C'est pour ça qu'ils nous ont battus.
0: Victoria, voilà. Alors, ben, profitez bien. Faites attention à votre voix. Mangez du miel, buvez du thé et du lait chaud. Et puis, oui. Pour cette deuxième demi-finale qu'on se réjouit de suivre avec vous, donc sur RTS2, ce jeudi à partir de 21h. 21h. Bonne journée.
2: Exactement.
0: Guten Tag.
2: Merci.
0: In Vienna.
2: Yeah, guten Tag. Alles gut, tous les auditeurs d'Option Musique. Merci, Edith. À bientôt.
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Como par les Beach Boys qu'on écoute sur RTS Option Musique. On était du côté des vagues et du surf. Et là, où est-ce que la musique vous emmènerait, vous, si vous pouviez? 076-401-2277, un seul numéro où vous pouvez nous envoyer vos propositions musicales. Ça s'appelle le Disco Ball. On tire au sort une chanson dans 4 minutes, très précisément. Je ne sais

0: Pleasure, non plutôt Treasure de Bruno Mars. Ça se finit pareil, mais ça veut pas dire la même chose. Il est 9h52.
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0: Quelle est la chanson que vous adoreriez écouter là, maintenant, tout de suite? C'est la question qu'on pose tous les jours à 9h, entre 9h et 10h, et on donne la réponse à 10h moins 10. Et ce matin, le morceau tiré au sort parmi les dizaines de propositions nous vient de... On ne sait pas de où exactement, mais on sait qu'elle est sur la route. Sandrine qui est en route pour l'Italie pour le week-end prolongé, raison pour laquelle elle aimerait surtout qu'on diffuse Felicità de Albano et Romina Power. Désolée pour cet accent. Allez, plein de bonheur pour ces 5 jours de détente et de gelato al limone.
2: Felicità,

Chichita de Albano et Romina Power qu'on écoute à presque 10h05. Et c'était le choix ce matin de Sandrine qui nous a proposé cette chanson parmi donc les dizaines de propositions reçues dans le Disco Ball. Le Disco Ball, c'est tous les jours, oui, enfin en tout cas de la semaine ouvrée, c'est-à-dire du lundi au vendredi dans Encore un matin à 10h10. Vous nous envoyez des chansons, puis nous, on tire au sort et si vous avez du bol, eh ben on l'écoute dans le Disco Ball. Hein, d'où le, il y a aussi un jeu de mots avec disco ball pour danser. Ah, c'est pas piqué des hannetons et c'est pas tiré de nulle part non plus, hein, ce genre de titre d'émission et de chronique. Maintenant, les Bee Gees qui nous posent des questions assez intimes. Comment ton amour est profond? À peu près. Voilà, on s'enlace. Une chanson qui donne envie de se faire des câlins. Et de s'aimer tous les jours de notre vie. Et puis après, ce sera déjà l'heure des infos. À 10h.

0: C'était le câlin musical de ce dernier morceau qu'on écoutait dans Encore un matin. Mais ça continue, vous inquiétez pas, avec les bras accueillants de Karine Delphini, juste après 10h.
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0: Il est 10h.
3: Sandra Viscardi. Les réparations avaient coûté 150 millions et contraint à la fermeture pendant un an de l'un des deux tubes. L'accident survenu en août 2023 dans le tunnel ferroviaire du Gothard aurait pu être évité, selon une nouvelle expertise réalisée pour le ministère public tessinois et révélée par nos confrères de SRF. Les CFF rejettent cette conclusion. Le document leur reproche d'avoir ignoré les signaux d'alerte. Ils auraient ainsi pu limiter l'ampleur des dégâts. Les opposants à l'abattoir Micarnat sur le campus Agrico à Saint-Aubin recours auprès du tribunal cantonal fribourgeois contre la levée des oppositions concernant le permis de construire. À leurs yeux, le projet ne respecte pas la législation en vigueur. Le recours ne concerne pas la station d'épuration. Les recourants Greenpeace Suisse, Éco-Transition Labroie et 30 habitants de la commune de Saint-Aubin citent encore la violation de plusieurs lois. Ils demandent l'effet suspensif. Il fait route vers Pékin. Donald Trump en visite officielle en Chine jusqu'à vendredi. Le président américain a dit qu'il demanderait à son homologue Xi Jinping d'ouvrir la Chine aux entreprises américaines. D'ailleurs, une délégation de patrons l'accompagne. Elon Musk est même carrément dans l'avion présidentiel depuis le départ. Jensen Huang, le patron du géant américain des puces électroniques Nvidia, est monté à bord d'Air Force One lors d'une escale en Alaska. L'homme de 43 ans, accusé d'avoir tué son épouse et d'avoir réduit son cadavre en morceaux en février 2024 à Binningen, canton de Bâle-Campagne, écope d'une peine de prison à perpétuité. La cour pénale l'a reconnu coupable d'assassinat et d'atteinte à la paix des morts, un jugement qui suit le réquisitoire de la procureure. Elle dénonçait la semaine dernière l'un des cas de féminicide les plus cruels et les plus bouleversants du pays. Sunrise a sombré plus profondément dans le rouge au premier trimestre. L'opérateur télécom a cependant augmenté sa rentabilité opérationnelle. Les prévisions pour l'ensemble de l'année sont donc confirmées. On a déjà vu que la guerre au Moyen-Orient changeait les destinations de voyage. Fini le Moyen-Orient et dans une certaine mesure l'Asie, direction l'Ouest méditerranéen. Et bien selon le leader mondial du tourisme, TUI, elle change aussi le mode de réservation. Les last minutes sont de plus en plus courantes. D'ailleurs, près de la moitié des consommateurs qui prévoient de voyager cet été n'ont pas encore fait leur réservation. Le géant allemand du voyage a affiché une perte moins lourde que prévue au deuxième trimestre, 188 millions d'euros. C'est 9% de moins que l'an dernier, malgré un impact de 40 millions d'euros lié à la guerre en Iran. L'ancien joueur de basket Jason Collins est mort. Il avait 47 ans. Il était devenu en 2014 le premier sportif d'un championnat majeur aux États-Unis à afficher son homosexualité. Il a succombé à un glioblastome, une tumeur du cerveau. L'ascension vers le toit du monde est ouverte depuis ce matin. Au moins 12 alpinistes népalais ont atteint le sommet de l'Everest après avoir équipé sa principale voie d'accès, marquant ainsi l'ouverture de la saison des tentatives d'ascension. D'ailleurs, les premières cordées seraient déjà en route. Un mercredi au soleil jusqu'à ce soir où les averses nous rattraperont avec de la neige des 1300 mètres pendant la nuit prochaine. 16 à 19 degrés au maximum. Ces deux prochains jours, ils seront gris et humides avec quand même quelques petites éclaircies ici ou là. 13 degrés tout juste.
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5: Il y a des choses qui nous attachent, qui nous retiennent. On est parfois hésitant dans nos décisions. Mais à cette heure-ci, quand s'ouvre l'échappée, que la lumière s'engouffre, il n'y a plus d'ordre établi. Il n'y a qu'un espace indéfini qui laisse libre cours à l'imaginaire, à la poésie, aux sentiments. Pas de contraintes, hein. On peut desserrer le frein à main, celui qu'on a de temps en temps dans la tête, là. Partir en roue libre, se laisser traverser et emporter par la musique. On démarre avec Frérot de la Vega.

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Il y a de ça, hein, dans cette chanson de Lily Allen. Avec ce garçon qui revient la queue entre les jambes, mais la porte est close. Par contre, lui, le machistador, avance fièrement sur la piste de danse. Il n'y a que lui. Enfin, il se regarde, hein, lui-même.

Bruxelles, boulevard désert. Place à une chanson engagée pour la préservation de la biodiversité marine en Méditerranée. Barbara Carlotti a demandé à Virginie Efira de l'accompagner. C'est une cause qui leur tient à cœur. Et cette chanson fait suite à la participation de Barbara Carlotti à un recueil de nouvelles pour la défense des océans, un livre publié au profit d'une association. Explore and Preserve. Et il y a eu des rencontres autour de ce livre et c'est là donc qu'est née l'idée de créer une chanson pour poursuivre cette action. Barbara Carlotti a sorti l'album Chéris ton futur, alors ce titre Regardez la mer est dans la continuité. Elle dit que ce morceau est une invitation à se penser comme une communauté attentive, à l'écoute, capable de regarder ensemble ce que nous pouvons encore protéger.

0: Là où je t'emmènerai, Florent Pagny. Il est 10h30.
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0: Après avoir fait une tournée européenne, il y a eu un album live, Eric Cantona a sorti en mars son premier album studio, Perfect Imperfection. Il y a des chansons en français, d'autres en anglais. Et sur les 11 titres, il en a écrit et composé 9. Pour lui, cet album est le reflet de qui il est aujourd'hui. Et il dévoile sa vision de la vie, du monde, de son monde à lui. Audacieux et libre, il livre des chansons où se mêlent poésie, colère et tendresse. Il y a les angoisses de notre époque, les siennes aussi, hein, sans doute. Un album un peu comme un miroir. Il y a les failles de l'être humain, mais aussi nos forces et la liberté que chacun a à faire ses propres choix. Et ces choix, il faut les assumer. Eric Cantona dit qu'il est de plus en plus dans l'instant et dans l'instinct. Avoir le choix, c'est l'une des chansons de ce nouvel album, Perfect Imperfection, d'Eric Cantona, qu'on vous offre avec grand plaisir au 0840 543 210.

Il en a des passions, hein, c'est Eric Cantona. On explore son nouvel album cette semaine, Perfect Imperfection. Là, on écoutait la chanson Avoir le choix. Disque qu'on offre à Denise de Lantigny et Sylvie de Lille demain et après-demain aussi. Vous pourrez nous appeler 10h30 pour tenter de gagner cet album d'Eric Cantona. On va continuer notre échappée avec Annie Lennox. White Shade of Pale.

0: jamais été cool, cool entre parenthèses, Zoé May en nouveauté. L'année passée, exactement à cette période, elle chantait pour la Suisse au concours de l'Eurovision. Elle y avait amené une grande, grande douceur. Eh bien, cette année, c'est au tour de Veronica Fusaro de faire vibrer le public dans un tout autre style. Armée de sa guitare, elle électrise la scène avec du rock et de l'engagement, puisque sa chanson Alice raconte l'histoire d'une femme qui essaie de poser des limites, mais ses barrières ne sont pas respectées, comme l'explique Veronica Fusaro. Elle chantera demain pour la deuxième demi-finale et on sera bien sûr, en pensée avec elle. Lizzo, Ariana Grande, Good as Hell pour la suite.
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Ils ont participé tous deux au grand spectacle musical Sorcière, qui a eu tellement de succès, hein, avec beaucoup d'autres d'autres artistes de la scène suisse romande. Manet Bischoff et Tristan Giovannoli y chantaient ensemble La Dernière Dose. Mr. Big, To Be With You.

0: With you, Mr. Big. On aura encore Francis Cabrel et Top Loader avant les prochaines informations. Je vous donne juste ceci pour vous qui êtes sur la route.
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0: Sur l'axe Genève à Aosta, on annonce une heure d'attente au péage français du tunnel du Mont-Blanc.

0: Moonlight Top Loader, c'est l'heure des informations. 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
0: Il est 11h.
2: Sandra Viscardi.
3: L'ancien président de Chermignon, commune du Haut-Valais, du Haut-Plateau, avant la fusion de Crans-Montana, refuse de répondre aux questions des procureurs qui enquêtent sur l'incendie du Nouvel An aux Constellations. Jean-Claude Savoie n'a pas eu accès au dossier. C'est lui qui, en 2015, avait signé l'autorisation d'exploiter le bar après les travaux effectués à la demande des Moretti. Les réparations avaient coûté 150 millions et contraint à la fermeture pendant un an de l'un des deux tubes. L'accident survenu en août 2023 dans le tunnel ferroviaire du Gothard aurait pu être évité, selon une nouvelle expertise réalisée pour le ministère public tessinois et révélée par nos confrères de SRF. Les CFF rejettent cette conclusion, tout comme le service suisse d'enquête de sécurité et l'Office fédéral des transports. Selon eux, l'accident a été causé par la rupture d'un disque de roue d'un wagon de marchandises et non pas par une défaillance des systèmes des CFF ou de la gestion de l'exploitation. Le ministre italien de la Défense annonce que l'Italie va prépositionner deux navires chasseurs de mines plus près du golfe Persique, afin que ceux-ci puissent intervenir rapidement pour sécuriser le détroit d'Ormuz lorsque les conditions le permettront. Deux frappes israéliennes ce matin sur l'autoroute extrêmement fréquentée reliant Beyrouth au sud du Liban. L'une des frappes s'est produite au niveau de Jiyeh, à une vingtaine de kilomètres au sud de la capitale. Samedi, deux frappes similaires avaient visé deux voitures sur cette autoroute dans le même secteur, malgré cette trêve qui est en cours avec Israël depuis le 17 avril. Il ne veut pas être extradé vers les Pays-Bas pour y être jugé devant la Cour pénale internationale pour crimes contre l'humanité. Ronald de la Rosa, sénateur philippin en exercice et ex-chef de la police, s'est réfugié depuis 3 jours dans la chambre haute pour échapper à son arrestation. Il est l'homme qui a aidé l'ex-président Rodrigo Duterte à lutter contre la drogue avec des exécutions sommaires. Il demande à ses camarades en uniforme de faire entendre leur voix pour que le gouvernement du président Ferdinand Marcos ne le livre pas aux étrangers, dit-il. PostFinance a pu améliorer sa rentabilité au premier trimestre 2026 malgré des revenus en baisse. Le bras financier de la Poste Suisse a dégagé un résultat d'exploitation de 80 millions de francs. C'est 12 millions de plus qu'un an auparavant. À Fribourg, 3 cambrioleurs pinçaient la main dans le sac à Montagny-la-Ville. Ça s'est passé vendredi dans une villa où les montants en l'air avaient fait main basse sur 100 000 francs de bulletins. La police a écroué ces 3 trentenaires macédoniens du Nord. Elle enquête pour savoir si d'autres cambriolages peuvent leur être attribués. Des armes à feu volées ont été retrouvées à leur domicile. Elles ont bien sûr été séquestrées. Si vous êtes oppidophobe, eh bien évitez la petite commune de Castelginest près de Toulouse ce matin. Oppidophobe, c'est que vous n'aimez pas les serpents. Eh bien, collège, parc, cimetière, terrain de sport, tout est bouclé parce qu'on a aperçu un cobra. Il a été photographié par des passants dûment identifiés par des spécialistes. Alors bien sûr que des pompiers spécialisés sont à sa recherche. Le problème, c'est que le serpent venimeux est toujours introuvable. Soleil au milieu des cumulus sur le nord, plus de soleil autour du Léman et en Valais, pluie partout en soirée, neige dès 1300 mètres la nuit prochaine, 16 à 19 degrés. C'est le menu météo du jour. Il fera 13 ces 2 prochains jours sous un ciel gris et humide, quand même parsemé de quelques éclaircies.
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0: Il arrive que le passé nous fasse de l'ombre, que les blessures soient des fissures difficiles à combler. Les chansons évoquent nos chemins cabossés, nos peurs, nos fragilités. Mais il y a aussi de beaux éclats de joie, de la tendresse, de la passion, des liens précieux, du souffle, de l'air, de l'espace. La folie de vivre en musique. Allons-y avec cette deuxième heure d'échappée.

Rappelle-toi, l'année dernière, François, on dit Atlas Mountains, a sorti l'album Âge Fleuve, dédié au deuil, à la mémoire, où figurait ce titre. Mais pour le nouveau disque à l'âge, il a fait appel à Clara Luciani. C'est la version qu'on écoute, elle a maintenant. À l'âge, c'est un album enregistré dans différents lieux et qui va à contre-courant, à l'âge, tirer le bateau pour avancer. Et c'est ce qui se passe dans cet album. Il y a une volonté de tirer, de résister, de reprendre une forme de contrôle, raconte François. S'extraire de l'anxiété générale et retrouver une forme d'élan. Et il y a de nombreuses collaborations. Il avait envie d'être emmené ailleurs, d'être surpris dans des univers variés. Mon petit chemin, Vanille.

Mon petit chemin, vanille. On espère trouver l'âme sœur au détour d'un chemin, mais ça peut être dans un ascenseur. Pourquoi pas? Bon, l'âme sœur, c'est peut-être juste un fantasme aussi, hein.

0: grand star. Blue Boy Express avec son nouveau single Qui me dédommage. Il a été l'un des invités du bureau des titres. Rendez-vous qui a lieu le matin à 9h15. Durant toute une semaine, on découvre l'univers musical d'un ou d'une artiste, son parcours. Il nous parle des chansons qui font partie de sa vie. Et donc, si vous voulez réécouter ce rendez-vous avec Blue Boy Express, il y a toujours le Play RTS, bien sûr. Cette semaine, c'est le duo Carousel qui est au bureau des titres. En parlant de duo, Big Flo et Oli, dommage.
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Dommage, Big Flo et Oli. On vous a présenté et offert toute la semaine passée le nouvel album de Big Flo et Oli, Karma. Le duo présentera ce disque sur scène en Suisse également, puisqu'ils viendront entre autres au festival Le Chant du Gros début septembre ou encore à l'Arena de Genève un petit peu plus tard dans l'année, fin novembre. Et l'album qu'on vous présente cette semaine à 10h30 et qu'on vous fait gagner, c'est celui d'Eric Cantona, Perfect Imperfection. Allons à Venise avec Achille qui a un nouvel album intitulé Vivement les vacances.

0: Achille Venise, on va rester en Italie puisqu'il est 11h30. Andiamo a Roma.
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0: Il est né à Rome au milieu des années 70, il se nomme Fabrizio Moro. Les histoires qu'il raconte sont autant introspectives qu'engagées. Il a besoin de raconter sans édulcorer, même s'il y a aussi à lire entre les lignes de ses chansons. L'année dernière, il a sorti l'album « Non ho paura di niente », « Je n'ai peur de rien ». Souvent, les personnages de ses histoires existent réellement. Ils sont issus du contexte social dans lequel il a grandi et que, comme il dit, il ressent encore, en partie, pour décrire sa réalité. Fabrizio Moro a vraiment le sentiment de vivre aujourd'hui la vie dont il rêvait adolescent. Il est passé par des phases difficiles, hein, comme beaucoup. La vie n'est pas un long fleuve tranquille, on le sait bien. Mais il y a de l'apaisement maintenant. Dans ce nouvel album, il évoque les objets souvenirs qui le ramènent à un vécu émotionnel qu'il pensait avoir dépassé. Il parle aussi d'apprendre à se dévoiler pleinement aux autres, de rester sensible, même dans un monde où l'on doit souvent se battre et être solide. Il parle des lieux qui sont à la fois des endroits où l'on vient s'abriter, trouver refuge, se rassurer, et ces autres qui ravivent au contraire des blessures. Et puis encore l'envie de se sentir léger, mais ça paraît des fois bien compliqué. Addiction, amour, liberté, banlieue, politique, renaissance sont des thèmes abordés dans ce nouvel album. Fabrizio Moro fait la paix avec lui-même. Il faut trouver l'équilibre en soi. J'écris pour me réconcilier avec moi-même, non pour témoigner. C'est ce qu'il dit. Pour lui, le fil conducteur de l'album, c'est l'amour, comme souvent dans ses albums. Mais ici, de manière plus évidente, seul remède aux peurs, c'est l'amour. Voilà, je n'ai peur de rien, s'est-il souvent crié à lui-même, dans les moments où justement il avait le plus peur. C'était pour s'encourager, c'est devenu le titre de son album. La chanson qu'on va écouter, il l'avait chantée déjà en 2017. Fabrizio Moro la reprend dans ce nouvel album, mais avec un invité, avec Eddie Brock. Portami via.
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Sanremo 2017, une chanson dédiée à sa fille, cet amour qui lui a donné de la force, un amour pur. Il a été salvateur. Et là, donc, il reprend ce titre dans son nouvel album, Non ho paura di niente, et il reprend Portami via avec Eddie Brock. On écoutait Fabrizio Moro dans Molto di più.

La rose et l'armure, Antoine Elie. Oh, si vous étiez là maintenant dans le studio d'RTS Option Musique, hein, vous nous diriez peut-être combien vous la trouvez belle, cette chanson. On papoterait, on rigolerait de ceci, de cela. Oui, bah, ce moment de partage pourrait bien se produire, puisqu'il y aura les portes ouvertes le week-end du 30 et 31 mai. Et on sera là, bien sûr, pour vous accueillir dans notre studio avec grand plaisir. Et puis c'est sans inscription, hein. Vous débarquez et c'est tout. Après, vous verrez, il y aura des ateliers, des émissions auxquelles vous pourrez assister. Donc le 30-31 mai, Robbie Williams, Come and Down, et puis il y aura Yoa.

0: Come on down, Robbie Williams.
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0: Soyez vigilants, si vous circulez sur l'axe Vevey-Fribourg, on signale des animaux sur la chaussée, entre Matran et Fribourg-Sud.
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Oui, c'est sympa de passer du temps avec soi. On est de bonne compagnie. Moi, le titre de Yoa qu'on verra à différents festivals, comme par exemple le Caribana Festival au mois de juin. Avant celui-ci, il y aura le Korbak. Le Korbak, nous y serons le vendredi 22 mai. C'est Edith Matet qui ira prendre la température. Et alors on est heureux. Happy.

0: Verticale, la fribourgeoise volantane. Tout à l'heure, à 12h30 dans Helvetikus, on s'intéressera à un Schwyzois. C'est Shem Thomas qui a sorti le 1er mai son nouveau single et on le découvrira. Suzanne Vega et T-Rex avant les informations et ceci...
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0: Soyez toujours vigilants si vous circulez sur l'axe Vevey-Fribourg. On signale encore des animaux sur la chaussée entre Matran et Fribourg-Sud.

0: Get It On, le groupe T-Rex avant les informations. 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
0: Il est midi.
2: Sandra Viscardi.
3: Comment va-t-on circuler, travailler et tout simplement vivre à Genève durant le sommet du G7? Eh bien, après une longue attente, le Conseil d'État va enfin lever une partie du voile aujourd'hui. Il présente cet après-midi le dispositif de sécurité cantonale prévu en marge du sommet qui se tiendra mi-juin à Évian. Bonjour Miguel Hernandez.
4: Bonjour.
3: Ce plan était bien sûr très attendu.
4: Oui, car après des semaines de silence radio, le Conseil d'État genevois s'exprime enfin. La principale annonce devrait concerner les postes frontières. Suite au feu vert du Conseil fédéral pour des contrôles renforcés entre le 10 et le 19 juin, on pourrait enfin savoir quels postes de douane seront fermés. Au menu aussi, des détails sur le déploiement de la police et des renforts. Dans le viseur également, le possible retour des macarons pour les travailleurs frontaliers jugés essentiels, comme lors de la période du Covid.
3: Miguel, il y a une autre grande incertitude économique, cette fois pour les commerçants du centre-ville.
4: Oui, car le souvenir des dégradations du G8 en 2003 est dans tous les esprits. Les milieux économiques craignent une perte de chiffre d'affaires et des dégâts. Le Conseil d'État pourrait se positionner sur d'éventuelles indemnisations en cas de débordement. Un point, en revanche, ne sera a priori pas tranché aujourd'hui. L'autorisation ou non de la grande manifestation anti-G7 prévue le 14 juin. Les discussions se poursuivent et une rencontre est d'ailleurs prévue ce soir entre la conseillère d'État Caroline Cast et le collectif No G7. Le dossier reste explosif et sera débattu lors d'une session spéciale au Grand Conseil fin mai. Une chose est sûre pour les militants, avec ou sans autorisation, manifestation il y aura.
3: Miguel Hernandez en direct de Genève. La facture s'alourdit encore plus pour les patriotes, ces missiles de défense solaire que la Suisse veut acheter aux États-Unis, jusqu'à 4,6 milliards. C'est ce qu'il devrait finalement coûter, selon un article du Tagesanzeiger du jour. C'est le double du prix initial. Le coût de ces 5 engins la Suisse veut acquérir avait déjà été revue à la hausse. C'est une augmentation supplémentaire due cette fois à la guerre en Iran. Les États-Unis en ont beaucoup tiré, les stocks s'épuisent, les prix donc augmentent. Pour le conseiller aux États du Centre Jurassien, Charles Juillard, membre de la commission de politique de sécurité, la question va se tourner vers un autre fournisseur se pose sérieusement.
5: Il faut déjà vérifier si cette information est correcte et puis si elle devait l'être, eh bien je crois qu'il faut sérieusement examiner la possibilité de se retirer de ce contrat et d'acquérir une autre arme qui pourrait nous être livrée aussi rapidement tout en étant aussi efficace. Mais je crois qu'il y a des modèles européens qui existent. Il faut simplement quand même examiner comment est-ce qu'on peut se départir de ce contrat, à mon avis, le plus rapidement possible.
6: Vous êtes choqué, vous, par cette augmentation de prix attendu.
5: Bon, choqué, non, même pas surpris, mais quelque part, si on signe des contrats avec des clauses qui règlent ces situations, la moindre des choses qu'on peut attendre d'un pays qui est quand même la plus grande économie mondiale, c'est de respecter les contrats qu'il signe, mais on voit bien qu'aujourd'hui, ça n'est plus le cas.
3: Charles Juillard avec Mathieu Anderson. L'ancien président de Chermignon, commune du Haut-Plateau, avant la fusion de Crans-Montana, refusait ce matin de répondre aux questions des procureurs qui enquêtent sur l'incendie du Nouvel An aux Constellations. Jean-Claude Savoie n'a pas eu accès au dossier. En fait, c'est lui qui, en 2015, avait signé l'autorisation d'exploiter le bar après les travaux effectués à la demande des Moretti. Et puis l'ambassadeur italien en Suisse, Gian Lorenzo Cornado, va quitter son poste le 29 juin. Ce diplomate s'est montré très offensif face à la gestion de l'incendie de Crans-Montana par les autorités valaisannes et suisses. Il partira donc à la retraite au début de l'été. Donald Trump arrive dans quelques heures à Pékin. Premier jour d'un sommet avec Xi Jinping. Les présidents américains et chinois se rencontrent sur fond de tensions commerciales et géopolitiques. Jérôme Jeannin, alors quels sont les enjeux du sommet ?
7: Le premier enjeu, c'est de prolonger la trêve commerciale entre les deux superpuissances afin d'éviter une nouvelle guerre des tarifs douaniers. À l'approche des élections de mi-mandat, Donald Trump espère aussi ouvrir la Chine aux sociétés américaines. Il se déplace d'ailleurs avec une impressionnante délégation de capitaines d'entreprise, parmi lesquels Elon Musk est le patron de Boeing, qui espère finaliser un juteux contrat portant sur plus de 500 avions. Les discussions porteront aussi sur la guerre au Moyen-Orient. Washington aimerait pourrait convaincre Pékin de participer au déblocage du détroit d'Ormuz, alors que les revendications chinoises portent plutôt sur Taïwan. Pékin demande que les États-Unis s'opposent ouvertement à l'indépendance de cette île et cessent de lui livrer des armes. À noter encore la présence dans l'avion américain de Marco Rubio. Le secrétaire d'État est pourtant interdit d'entrer en Chine, mais Pékin lui a attribué un nouveau nom, tour de passe-passe, qui lui permet de contourner cette sanction diplomatique.
3: L'avertissement est lancé par l'Agence de l'énergie. Le monde puise dans ses réserves de pétrole à une vitesse record, mais l'approvisionnement se réduit comme peau de chagrin avec la guerre au Moyen-Orient en raison du verrouillage du détroit d'Ormuz. Les stocks mondiaux observés ont diminué de 250 millions de barils sur mars et avril. C'est un rythme de 4 millions de barils par jour. Et l'Union européenne, elle, a importé davantage de gaz naturel liquéfié de Russie, plus 16% depuis janvier, comparé à la même période de 2025. Selon une étude de l'Institut d'économie, de l'énergie et d'analyse financière parue ce matin, un record depuis 4 ans, des chiffres qui soulignent la dépendance du continent européen au gaz russe, alors que Bruxelles s'est engagée à y renoncer définitivement d'ici l'automne 2027 pour ne plus financer l'effort de guerre russe. Beaucoup de soleil autour du Léman et en Valais, un peu moins en direction du nord, de la pluie en soirée, de la neige dès 1300 mètres la nuit prochaine. Prélude à deux jours de grisaille et de pluie, il fera 16 à 19 degrés aujourd'hui.
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9: On dit que la beauté saute aux yeux, mais nos autres sens sont eux aussi tout à fait aptes à la saisir, à la comprendre, à s'enivrer de son essence. Une mélodie, une voix, les mots, une idée, des pensées. La beauté est dans la musique est beauté. Dernière heure d'échappée, on va la démarrer avec Stromae.

0: 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Même si on compare parfois les histoires hein, qu'on peut vivre, qu'il y a des résonances, des alarmes qui s'enclenchent pour signaler un danger, déjà vu. Quand même, chaque histoire a ses propres chapitres et celle-ci bouscule tout. La passion se vit comme un crash. C'est le nouveau titre de Joseph Kamel.
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Crash, ah ben c'était le feu d'artifice, hein, mais la magie qui éclaire le ciel était de courte durée. Joseph Kamel avec ce nouveau titre. Mercy, Mercy Me, Robert Palmer, et puis il y aura Jean-Jacques Goldman avec Les Choses.

0: Jean-Jacques Goldman, les choses. 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
0: Sur l'axe Lucerne-Chiasso, on compte 5 km de bouchons entre Amsteg et le portail nord du tunnel du Gothard en direction du Tessin, soit une heure de patience environ. Pour les automobilistes en provenance de la Suisse romande, l'axe du Simplon est recommandé.

0: Oublier quelqu'un, le duo Polygone. Il y aura d'autres artistes suisses au menu de cette journée, bah déjà parce qu'on a différents rendez-vous qui sont dédiés à ceci. À commencer par Helvéticus dans quelques minutes, ce sera autour de Shem Thomas. Et une heure après, Suisse Attitude avec le groupe biennois Putz Marie. Avant Helvéticus, Serge Gainsbourg, Jane Birkin, balade de Melody Nelson et puis Canine avec Tsunami.
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0: inconditionnel. Tsunami Kanin qui nous raconte le bouleversement de la naissance, l'arrivée d'un enfant. Kanin coiffée de plumes noires et accompagnée d'un collectif de danseuses et de chanteuses. Il est 12h32, on a notre rendez-vous helvétique avec Marine Kaltenbacher.
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2: Aujourd'hui, direction Schwitz, puisqu'on parle de Shem Thomas.

À travers sa musique, il souhaite toucher et inspirer les gens. On l'avait découvert en 2014 avec sa deuxième place à l'émission The Voice of Switzerland. Et la même année, il finit premier dans les charts suisses avec son single Crossroads. Avec ce même single, il obtient un disque d'or et une nomination Best Hit aux Swiss Music Awards. Et 2015, il sort son premier album qui s'appelle You're Not The Only One. Break it.

2022, deuxième album de Shem Thomas qui s'appelle 8, ou plutôt 8. 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Et plus récemment, le 1er mai dernier, il vient de sortir un nouveau single. Cette fois-ci, il chante en suisse-allemand. Un single qui s'appelle Kill Be Ban. Shilby qui désigne la fête foraine, la kermesse, et Ban qui serait une sorte de manège. On découvre ce nouveau single de Shem Thomas sur RTS Option Music dans Helveticus, Kill Be Ban.

Easy à mon cœur, un cœur a besoin de lumière pour bien ouvrir ses pétales. Et les artistes ont besoin d'être bien éclairés sur scène quand ils nous ouvrent leur cœur en chanson. Jacques Rouvérolis œuvre depuis, depuis combien de temps déjà? 60 ans, c'est ça? En tant qu'éclairagiste. La lumière, il sait très bien en jouer pour mettre en valeur celles et ceux qui sont sur scène. Et il raconte son métier et toutes sortes d'anecdotes dans son livre Mes années lumière. Nous allons lui consacrer une journée spéciale ce samedi sur RTS Option Musique. Pascal Chouvel a rencontré, et si c'est samedi qu'on vous diffuse ces rendez-vous, c'est parce que ce sera la journée internationale de la lumière.

Just Around the Corner, Cock Robin. Jérémy Ratib vit à Zurich, mais il a passé son enfance en Californie et sa maison a été ravagée par les flammes. Avec son nouvel album, il nous ramène à ses souvenirs d'enfance. Cet album s'intitule Backlot Country. On en découvre un extrait, Fault Line.

Fault Line de Backlot Country, le nouvel album de Jérémy Ratib qu'il a réalisé avec les Genevois Robin Giraud et Valentin Lichty. Jérémy Ratib, on l'a reçu au mois d'avril, oui, au bureau des titres. Il nous a parlé de ses souvenirs, de sa passion pour Jeff Buckley, pour Bob Dylan. Et vous pouvez réécouter ces 5 rendez-vous avec Jérémy Ratib, disponibles via le Play RTS. Chaque semaine, il y a de nouveaux artistes qui viennent nous parler d'eux, de musique, bien sûr, à 9h15. Cette semaine, c'est Carousel, et en ce mois de mai, il y aura aussi Zoémé ou encore Jonathan Max. Maman est folle. C'est William Scheller qui dit ça.

0: Didier Barbelivien, elle, bon ben on est quasi au bout de notre échappée, elle va se refermer avec B-52s, mais autre chose de bon s'ouvrira évidemment. On a prévu de passer tout l'après-midi avec vous. Il y a une infotrafic.
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0: Sur l'axe Lucerne-Chiasso, on compte 6 km de bouchons entre Amsteg et le portail nord du tunnel du Gothard en direction du Tessin, soit une heure de patience environ. Et pour les automobilistes en provenance de la Suisse romande, l'axe du Simplon est recommandé.

0: Love Shack B52s. La journée se poursuit en musique juste après les informations. Vous serez en compagnie de Fairouz Kairi. Très bel après-midi. 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Il est 13h.
1: Pierre-Étienne Joie.
2: Président de la commune de Chermignon de 2009 à 2016, Jean-Claude Savoie s'est présenté devant l'équipe de procureurs en charge de l'affaire de l'incendie de Grand Montana. L'homme a choisi de garder le silence, n'ayant pas eu accès au dossier. Une attitude incompréhensible à l'égard des familles des victimes qui ont besoin de réponses, a estimé l'avocat de plusieurs parties civiles. En 2015, alors président de Chermignon, Jean-Claude Savoie avait co-signé une autorisation d'exploiter en faveur du bar Le Constellation à la suite de travaux mandatés par le nouveau gérant Jacques Moretti. Il n'avait pas poursuivi sa carrière politique au moment de la création de la commune de Grand Montana le 1er janvier 2017. Et lui s'est montré très offensif face à la gestion de l'incendie de Grand Montana par les autorités suisses et valaisannes. L'ambassadeur italien en Suisse, Gian Lorenzo Cornado, quittera son poste le 29 juin. Le diplomate partira à la retraite au début de l'été. Au Moyen-Orient, 8 personnes ont été tuées dans des frappes israéliennes contre 3 voitures à une vingtaine de kilomètres au sud de Beyrouth. 2 enfants figurent parmi les victimes. Israël a intensifié ses frappes sur le Liban au cours des derniers jours, disant viser le Hezbollah pro-iranien malgré la trêve en vigueur depuis le 17 avril. Le monde puise dans ses réserves de pétrole à une vitesse record. C'est l'Agence internationale de l'énergie qui émet cette mise en garde alors que la guerre au Moyen-Orient continue de réduire les approvisionnements en provenance du Golfe. Plus d'une de 10 semaines après le début de la guerre, les stocks mondiaux ont diminué de 250 millions de barils sur mars et avril, soit un rythme de 4 millions de barils par jour selon l'AIE. Cette diminution rapide des réserves pourrait annoncer de futures flambées de prix. En pleine tempête, le gouvernement du Premier ministre britannique Keir Starmer s'apprête à dévoiler ses priorités législatives. Cela doit se faire aujourd'hui lors du traditionnel discours du trône prononcé par le roi Charles III à Westminster lors d'une fastueuse cérémonie. 4 secrétaires d'État ont quitté leurs fonctions en signe de défiance au gouvernement Starmer. Keir Starmer a assuré vouloir continuer à gouverner. Le Conseil fédéral demande près de 774 millions de francs pour ses immeubles, soit un tiers de plus que le montant prévu pour 2025. Le gouvernement doit rénover la Bibliothèque nationale à Berne et son ambassade à Londres. Les coûts des travaux de rénovation et d'agrandissement de la BNS sont estimés à plus de 211 millions. Le bâtiment construit dans les années 1930 doit être remis aux normes actuelles. Une extension souterraine est prévue. Et puis à Paris, les questions de sûreté au Louvre ont été reléguées au second plan ces dernières années, dénonce une commission parlementaire sur la sécurisation des musées en France. Après le casse spectaculaire dont a été victime le musée l'an dernier, le casse du siècle, comme l'ont baptisé les médias français, avait mis au jour d'importantes failles de sécurité du musée, également victime récemment d'une escroquerie à la billetterie estimée à plus de 10 millions d'euros. Ce mercredi, un agent du musée a été inculpé et placé sous contrôle judiciaire, portant à 10, dont 3 agents, le nombre de personnes inculpées. La météo, soleil, mais le temps deviendra de plus en plus nuageux cet après-midi avec des cumulus le long des reliefs. Quelques averses possibles sur le Jura et le long des Préalpes, plus fréquentes en soirée, en toute région, en cours de nuit. Limite pluie-neige autour de 1300 mètres. En pleine cet après-midi, 16 à 19 degrés, vent du sud-ouest parfois modéré sur le plateau. Demain, jeudi, nuages, averses, neige dès 1300 mètres, 13 degrés.
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0: 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Fairouz Kairi. Et on vous souhaite une très belle après-midi à l'écoute d'RTS Option Musique. Je me demandais si un enfant venait vers nous et qui nous demandait ce qu'était l'amour, ce que nous serions capables de lui répondre. Hein, parce que c'est quand même une vaste question. On pourrait lui dire que l'amour, c'est quand deux personnes tiennent vraiment l'une à l'autre, qu'on veut être près de l'autre, passer du temps ensemble, partager des choses simples de la vie. Hein. C'est aussi rire ensemble, parler de ce qu'on ressent, et puis aussi un peu d'entraide hein, quand les moments sont un peu plus difficiles. Et on lui dirait aussi aussi que l'amour, c'est pas toujours facile. Il y a des disputes, des désaccords, mais qu'on essaye toujours de comprendre l'autre et de rester proche. Enfin, on essaye toujours, on fait de notre mieux, hein, quand même. Et puis, on se fait confiance, on se respecte, on pense au bonheur de l'autre autant que le nôtre. Et l'amour peut être calme ou très fort, mais il apporte toujours un sentiment, normalement, de sécurité et de chaleur. En tout cas, il rend les gens les plus belles et les moments difficiles plus supportables. On écoute tout de suite Jean-Louis Aubert, On vit d'amour.

Elle a une voix toujours magique, hein, Céline Dion. Elle revient avec ce titre de Jean-Jacques Goldman. Dansons. On va tout de suite danser, si vous voulez bien. Mais alors, dans un pays qui a des paysages lunaires, on peut le dire. Oui, on a l'impression d'être sur une autre planète. On part en Islande tout de suite avec Of Monsters and Men, avec Little Talks.

L'éternelle séduction avec Alain Souchon et ce titre Balade de Jim. On espère que vous passez une douce et belle après-midi. On va se rendre tout de suite à Lugano, dont est originaire ce groupe Animore. On l'écoute avec To Love Again. Et juste après, ce sera Christophe Willem avec Double Jeu. Listen.

Christophe Willem, double jeu. Après la France, on part tout de suite en Italie avec Rochelle. De son vrai nom, elle s'appelle Rossella Discolo. On l'écoute avec le titre Limbo et juste après, ce sera Si Attitude.

0: Suisse Attitude. Fayrouz Kairi. On parle aujourd'hui du groupe Poutmarie, qui est un groupe né à Bienne, une ville bien connue pour son mélange de culture et de langue. Et ça se ressent beaucoup dans leur musique. Chez eux, rien n'est vraiment normal, hein, entre guillemets, au sens classique en tout cas du rock. Ils aiment mélanger les styles, casser les habitudes et surprendre. Et quand on écoute Poutmarie pour la première fois, on peut être un peu dérouté. Une chanson peut commencer doucement, presque comme une petite balade, et puis tout d'un coup, elle devient très bruyante ou très intense. Alors il y a dans ce groupe du rock, du jazz, parfois quelque chose qui ressemble au rap ou au théâtre. Mais malgré ce mélange, leur musique garde toujours une émotion très humaine. On sent qu'ils jouent avec liberté, hein, sans chercher forcément à rentrer dans une case. Le personnage central du groupe, c'est le chanteur Max Ussata. Sur scène, il ne chante pas seulement, il raconte, il joue, il habite les chansons. Et sa voix peut devenir tendre, drôle ou encore explosive. En tout cas, les spectateurs qui ont assisté à leur concert adorent cette énergie. Le groupe s'est construit petit à petit, loin des grandes machines commerciales. Et pendant des années, les musiciens ont beaucoup voyagé et joué partout où ils pouvaient. Et ils ont gardé cet esprit libre et indépendant. Leur musique parle souvent des émotions humaines, du chaos du monde, de solitude, de colère, mais aussi d'humour et d'absurdité. Poutmarie est devenu un groupe culte pour beaucoup de personnes qui aiment les artistes originaux et sincères. Ils ne cherchent pas à faire des tubes faciles à écouter, hein, forcément. Ce qu'ils veulent surtout, c'est créer une expérience. Et c'est peut-être ça qui rend ce groupe si particulier et si original. On les écoute, Poutmarie, avec Pornstar. C'est dans Suisse Attitude.
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Cyndi Lauper avec True Colors. Ah oui, on aimerait bien avoir des couleurs flamboyantes hein, ces prochains jours. Je suis pas sûre que ça arrive là prochainement. Ah bah oui, la vie est ainsi faite. To Athena, tout de suite la chanteuse lucernoise avec Shut the Door. Et juste après, on ira dans un endroit magique. Je ne vous en dis pas davantage.

Henri Salvador, dans mon île. Ah oui, on s'imagine bien sur cette île, hein. Tout est calme, le soleil brille, l'air est frais, il y a des plages avec, je ne sais pas, du sable doux, de l'eau claire, on peut marcher, regarder la mer, les oiseaux chantent, on peut se reposer sans stress, hein, lire un livre, rien que ça, pouvoir lire un livre, ou juste fermer les yeux comme ça, se détendre. Bon, après l'île d'Henri Salvador, tout de suite David Christie avec Saddle Up.

0: le temps nous surprend.
1: Jenny Laurent, à l'instant, avec le canap, juste avant les informations. Alain Bachon, La nuit, je mens, ça sera dans quelques minutes. Et tout de suite, les Connells, 74-75. Très bel après-midi.
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0: 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Il est 14h.
1: Pierre-Étienne Joie.
2: La prison à vie, l'homme de 44 ans accusé d'avoir tué son épouse et d'avoir réduit son cadavre en morceaux en février 2024 à Binningen écope d'une peine de prison à perpétuité. La cour pénale de Bâle-Campagne l'a reconnu coupable d'assassinat et d'atteinte à la paix des morts. Le tribunal a largement suivi le réquisitoire de la procureure qui avait dénoncé l'un des cas de féminicide les plus cruels et les plus bouleversants de Suisse. Le père de famille avait asséné des coups de poing à son épouse, étranglé dans leur maison, découpé son cadavre et en avait réduit une partie en purée afin de le dissoudre dans de l'acide. La perspective d'un système américain patriote sur sol helvétique devient de plus en plus lointaine. La Suisse tape désormais sur un retard de livraison de 5 à 7 ans, au lieu des 4 à 5 ans annoncés par Washington. Cela coûterait aussi bien plus cher, mais Berne est maintenue dans le flou sur les montants exacts. La Suisse continue donc de bloquer les paiements du système tant qu'elle n'aura pas obtenu d'informations précises. Les États-Unis contournent ce gel en transférant les paiements suisses destinés au F-35 vers le compte dédié aux patriotes. L'ancien président de Chermignon, commune du Haut-Plateau avant la fusion de Crans-Montana, refuse de répondre aux questions des procureurs qui enquêtent sur l'incendie du Nouvel An aux Constellations. Jean-Claude Savoie n'a pas eu accès au dossier. C'est lui qui, en 2015, avait signé l'autorisation d'exploiter le bar après les travaux effectués à la demande des Moretti. L'armée israélienne intensifie ses frappes au Liban. 3 ont visé des voitures au sud de Beyrouth, faisant 8 morts, malgré la trêve en cours. Ces frappes interviennent alors que le Liban et Israël doivent entamer demain à Washington une nouvelle session de pourparlers sous l'égide des États-Unis, malgré l'opposition du mouvement pro-iranien, le Hezbollah. Le président ukrainien appelle son homologue américain à évoquer la fin de l'invasion russe de l'Ukraine. Lors de sa rencontre avec le président chinois Xi Jinping, Volodymyr Zelensky a fait part de ce souhait dans un discours prononcé lors d'un sommet en Roumanie. Un voyage, un billet, la Commission européenne souhaite que les voyageurs qui parcourent l'Europe en train puissent le faire avec un seul billet. Elle a présenté un nouveau paquet de lois pour simplifier les déplacements transfrontaliers sur le continent. La Commission entend renforcer la transparence et la concurrence. Soutenue par les principaux groupes pro-européens au Parlement, le billet de train unique est une demande de longue date des écologistes européens. Les réparations avaient coûté 150 millions et contraint à la fermeture pendant un an de l'un des deux tubes. L'accident survenu en août 2023 dans le tunnel ferroviaire de Gotthard aurait pu être évité selon une nouvelle expertise. Les CFF rejettent ces conclusions. Selon eux, l'accident a été causé par la rupture d'un disque de roue d'un wagon de marchandises et non par une défaillance des systèmes. Météo, encore un peu de soleil autour du Léman et en Valais, un peu moins en direction du nord. 19 degrés, de la pluie dès cet après-midi et surtout en soirée. De la neige aussi, dès 1300 mètres la nuit prochaine. Demain et vendredi, ce sera 2 jours de grisaille et de pluie, pas plus de 13 degrés durant ces premiers jours de congé de l'Ascension.
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3: Emménager avec quelqu'un, ce n'est pas toujours facile. On pense que ça va être super romantique et on découvre vite les petites habitudes bizarres de l'autre. Alors déjà, il faut apprendre à partager la salle de bain, la télévision, la place pour les vêtements. Et parfois, on se dispute mais pour des choses mais complètement anodines. Qui sort la poubelle? C'est toujours moi qui la sors. Pourquoi c'est pas toi? Qui choisit le film? Enfin bref, heureusement, il y a aussi des moments très simples et agréables. Boire un petit café comme ça ensemble le matin quand on a le temps, en tout cas. Rire pour un rien. Vivre avec quelqu'un, c'est ça aussi. C'est un mélange de petites surprises, de compromis et de rire. Et à la fin, bah, ça rend quand même la vie plus amusante et plus agréable. Bon, vous allez me dire, ça dépend évidemment avec qui on vit. Benabar, lui, qui a l'air de se plaindre un petit peu. Il y a une fille qui habite chez lui.
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C'était Nour, Que reste-t-il de moi ? On va tout de suite écouter une chanson très connue des années 80. Dans cette chanson, Madonna parle d'une île belle et tranquille, où tout semble magique, hein, vous voyez, comme ça, quelque chose de très paisible. On l'écoute avec la Isla Bonita.

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2: C'est beau, un peu de nostalgie. Est-ce que vous êtes vous-même nostalgique? Clairement, j'ai l'impression d'être né nostalgique. C'est bizarre comme sentiment. Grand corps malade, Charles Aznavour, à chacun sa bohème. On revient en Suisse avec Maë, plus belle en blues. Bel après-midi à vous.
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0: Voilà une artiste qui est devenue très très vite incontournable, c'est Rosalía que l'on vient d'entendre avec Focu Rani. On espère que tout va bien de votre côté, on part en voyage. Et c'est Emmanuel Binchedler qui nous y emmène.
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2: Direction le Mexique aujourd'hui pour notre carte postale. Au Mexique, le dimanche est sacré, non pas seulement à l'église, mais autour de la table. Les familles se retrouvent pour un moment qu'on appelle le comida dominical. C'est un repas du milieu de la journée qui peut durer des heures autour d'un mollet préparé depuis la veille, d'une eau fraîche aux hibiscus et d'une sorte de brouhaha vocal très vivant. C'est un pays où l'on mange avec les mains, où on pleure sans avoir honte, le Mexique. Le poète Octavio Paz écrivait sur le Mexicain que c'est un être qui se ferme et se préserve, mais ajoutons-y, qui dans l'intimité se révèle d'une profondeur rare. C'est dans ce terreau d'émotions contenues et de chaleur souterraine qu'a grandi Carla Morrison. Elle est née en 86 à Tecate, ville frontière de la Basse-Californie. Elle a d'abord posé ses valises à Phoenix, en Arizona, avant de revenir se fondre sur la scène indépendante mexicaine. Elle est autrice, compositrice, interprète et elle construit une œuvre qui est le contraire du clinquant latino dominant. Ce qui ne l'a pas empêchée de remporter 3 Latin Grammy Awards, mais elle reste malgré tout une artiste indépendante. Pan Dulce, c'est la chanson qu'on a captée aujourd'hui au Mexique. C'est une de ses chansons les plus intimes. Une déclaration d'amour simple comme un matin ordinaire.

La voix magique et ensorcelante de Sam Smith. I'm not here to make friends. Je ne suis pas là pour me faire des amis. Ah, d'ailleurs, j'avais un collègue qui disait toujours ça. Moralité de l'histoire, c'est vrai, il ne s'est pas fait beaucoup d'amis. Bah oui, à force de le répéter. Linda Ellis, tout de suite avec River. Et juste après, ça sera Brigitte Bardot. Je danse, donc je suis. 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

Matt Morey à l'instant avec le titre pourtant, on espère que votre Matt Morey à l'instant avec le titre pourtant, on espère que cet après-midi se déroule comme vous le voulez, qu'elle est en tout cas très agréable. On continue en musique jusqu'à 15h et juste à 15h, ce sera les informations.

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2: Genève renforcera ses contrôles aux frontières pendant la période du sommet du G7 d'Évian. Les travailleurs prioritaires passeront plus facilement grâce à des macarons. Le Conseil d'État n'a en revanche rien annoncé sur la manifestation de la coalition No G7. Le gouvernement a pris la décision d'autoriser du 12 au 18 juin le franchissement de 7 points de passage. Les arrivées par les gares de Cornavin et d'Annemasse, de même que par l'aéroport de Genève, restent possibles. Les centrales nucléaires de Lippstadt dans le canton d'Argovie et Gösgen à Soleure pourraient rester en service 80 ans selon un rapport adopté par le Conseil fédéral. Cette durée de vie est techniquement possible et rentable selon différents scénarios. La facture s'alourdit encore plus pour les Patriotes, ces missiles de défense solaire que la Suisse veut acheter aux États-Unis. Ils devraient finalement coûter jusqu'à 4,6 milliards, le double du prix initial. Le coût de 5 engins que la Suisse veut acquérir avait déjà été revu à la hausse. Cette augmentation supplémentaire est due cette fois à la guerre en Iran. La question de se tourner vers un autre fournisseur revient sur la table au Parlement fédéral. Le Kremlin a écarté l'idée de véritables pourparlers de paix avec Kiev tant que l'armée ukrainienne n'aurait pas quitté la région orientale du Donbass, partiellement contrôlée par Moscou. La Russie réitère ainsi une exigence avancée depuis l'été 2024. Ces déclarations interviennent après les déclarations de Vladimir Poutine ce week-end. Il avait affirmé que le conflit en Ukraine touchait à sa fin. Parole prononcée le jour des célébrations de la victoire soviétique sur l'Allemagne nazie. Les investigations visant l'ancien patron de Frontex, Fabrice Leggeri, accusé de complicité de crimes contre l'humanité, sont officiellement lancées au tribunal judiciaire de Paris. Fabrice Leggeri est accusé par des associations de complicité de crimes contre l'humanité et de torture pour avoir mené, selon les termes de leur avocat, une chasse aux migrants dans le cadre de ses anciennes fonctions. Le président américain Donald Trump est arrivé en Chine pour un sommet aux lourds enjeux globaux avec son homologue Xi Jinping. Cela va du commerce international à la guerre en Iran en passant par Taïwan. Il s'agit de la première visite d'un président américain en Chine depuis celle que Donald Trump lui-même a effectuée en novembre 2014 lors de son premier mandat à la Maison-Blanche. Une bagarre entre deux requérants d'asile a fait un blessé grave dans un centre d'hébergement à Zoug. Ce Tunisien âgé de 28 ans a été poignardé. Sa vie est en danger. Son agresseur présumé, âgé de 43 ans, a été arrêté. Le ministère public zougois a ouvert une enquête pénale pour établir les causes et les circonstances du drame. Une nouvelle plateforme consacrée au danger du tabac, inquiet du refus du Conseil national ce printemps de ratifier la convention cadre de l'OMS pour la lutte anti-tabac, les milieux de la prévention en Suisse agissent sur Internet. PassiveSmoke.ch se concentre sur les dangers et les nuisances liées à la fumée et au vapotage passif. La Ligue pulmonaire suisse a participé à son élaboration. La météo, de plus en plus de nuages cet après-midi, averses sur le Jura et les Préalpes. Elles vont devenir plus fréquentes en soirée et toucher toutes les régions cette nuit. Limite plus neige vers 1300 mètres. 19 degrés au maximum cet après-midi. Pour demain jeudi, averses toujours. Limite plus neige encore autour de 1300 mètres. Pour vendredi, même topo, 13 degrés au maximum et quelques éclaircies possibles en Valais.
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4: Et pour débuter cette heure, on va se rendre à Paris. On va aller se promener au bord de la Seine avec le pont Mirabeau, chanté par Marc Lavoine. Bon, le pont Mirabeau, c'est surtout, il est surtout connu grâce au poème de Guillaume Apollinaire. Et ce poème parle du temps qui passe et de l'amour perdu. Et puis le pont, justement, Mirabeau à la Seine, bah, il sert d'image pour montrer comment les moments heureux s'écoulent comme l'eau du fleuve. C'est très, très poétique, évidemment. C'est Apollinaire, toujours un peu de génie. On l'écoute tout de suite, cette douce chanson, Le pont Mirabeau, et juste après, ça sera Amel Bent.
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0: Dutchy. Et juste après, Laurent Voulzy, oh là là, qui a apparemment fait des terribles insomnies.
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Play the game, enlève tes lunettes Laurent. C'était un joli duo. Pas vraiment duo, mais on entend quand même Kim Wilde s'adresser à Laurent Voulzy avec ce titre L'ennemi, justement, sans Kim Wilde. On revient en 6 dans le canton de Vaud, précisément avec Charline, Come My Way. On vous souhaite une excellente après-midi.

Cœur de pirate, oublie-moi. Et elle est architecte de métier. Elle est devenue auteure, compositrice, interprète. C'est Or que l'on écoute. Or, A-U-R-E. On l'écoute avec ce titre, La Nuit.

0: Indochine avec Tes yeux noirs. Tout de suite, place à la musique, toujours avec les mots bleus qui vous sont comptés par Karine Delphini.
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2: Si mon nom est écrit dans un coin de votre cœur, quelque faible, quelque décoloré qu'en soit l'empreinte, ne l'effacez pas. Alfred de Musset, dans une lettre adressée à George Sand. C'est dur hein, d'imaginer la personne qu'on aime non seulement loin de soi, mais aussi vide, vide de ce qui a été, de ce qu'on a pu être pour cette personne. Nous allons nous arrêter en 1978 pour entendre un Johnny au bord des larmes, parce qu'elle l'oublie. C'est ce que dit la chanson. Est-ce qu'elle l'oublie vraiment ? On n'a pas cette information. On est aux côtés de Johnny et on lui tapote sur l'épaule. Hein. Ça va aller, mon pote. Ça va passer, tu verras. Elle vient d'où, cette chanson ? Elle m'oublie. Eh bien, du cerveau de Didier Barbolivien. L'idée n'a pas surgi comme ça, au milieu de la nuit, mais en feuilletant un magazine qui, chaque semaine, résumait un film. La rubrique s'intitulait « Si vous avez manqué le début ». Et donc, Didier Barbolivien lit l'histoire d'une jeune femme qui descend d'un car en Pennsylvanie. Et les images arrivent. Il imagine son propre scénario. Et plutôt que de suivre ses pas, on revient au point de départ. Et là, il y a cet homme amoureux qui la pleure. On ne sait finalement pas grand-chose de leur histoire, hein, mais on sait que cette femme a été et est toujours très aimée. Didier Barbolivien vient à jouer sa nouvelle création à sa fiancée à ce moment-là, Nicole Damy, éditrice de musique. Et elle a trouvé ça vraiment très très bien. Elle s'est écriée, mais c'est pour Johnny, c'est pour Hallyday cette chanson. Ah bon, non, Didier Barbolivien n'est pas très convaincu par ça. Et cette maquette, qui n'était pas finie, hein, où il sifflote même un peu dessus, reste des mois et des mois dans un tiroir. Mais la fiancée insiste et cette démo, pas finie, atterrit quand même finalement entre les mains de Johnny. Et en fait, il l'adore. Et la première fois qu'il l'interprète à la télévision, il est tout de blanc vêtu au bord d'une piscine. C'était en juin 1978. Elle m'oublie.

0: Solitude à deux, son album de 1978 avec cette chanson « Elle m'oublie » qu'on écoutait aujourd'hui à ce rendez-vous des mots bleus. Johnny Hallyday.
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Une jeune artiste genevoise que l'on a décidé de mettre en valeur durant tout le mois de mai à travers Radar, c'est Tess Giordano avec le titre See Through. On va tout de suite écouter Shalamar, 9 to Remember, et juste après ce sera Sahel avec Papillon de Nuit. On espère que vous profitez bien de votre après-midi.

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C'était Sahel avec Papillon de nuit. Dans quelques minutes à 16h, le retour de l'information, comme chaque heure. Et juste après, ce sera le duo Tandem qui vous est présenté par Marine Kaltenbacher et Philippe Martin. Pour l'heure, une douce balade chantée par Michael Jackson, Human Nature. Et juste après, ce sera Kid Nash Foundation. Profitez-en bien.

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2: Des prévisions en vue du G7 à Évian. Le canton de Genève n'a pas demandé à la France un soutien par des soldats de maintien de l'ordre sur le territoire suisse pendant le sommet, mais il examine la possibilité d'une intervention des forces aux frontières en cas d'une situation dégradée. Présence française il y aura, a expliqué la chef de la police genevoise Monica Bonfanti. Des patrouilles transfrontalières sont prévues et il faudra escorter les délégations officielles de Genève à Évian et le Conseil fédéral a ouvert la voie au déploiement possible jusqu'à 5000 militaires. La Confédération ne constate pour l'instant aucune pénurie grave de produits pétroliers. Les produits finis et le pétrole brut destinés au marché suisse devraient être disponibles selon toute vraisemblance jusqu'à fin mai, selon un rapport. Mais selon l'Office fédéral de l'approvisionnement énergétique, l'évolution de la guerre en Iran et de l'accès au détroit d'Ormuz est actuellement imprévisible. Les responsables expliquent et surveillent la situation de près. Des mesures sont prévues en cas de pénurie. La Confédération pourrait notamment lever les réserves obligatoires. Suisse va reprendre ses vols à destination de Tel Aviv dès le 1er juillet. D'ici là, la compagnie aérienne helvétique mènera toutes les préparations opérationnelles nécessaires afin de pouvoir proposer à nouveau cette liaison à ses passagers. Pour des raisons opérationnelles, Suisse prolonge en revanche la suspension de ses vols à destination et en provenance de Dubaï jusqu'au 13 septembre. Les vols à destination de Beyrouth restent suspendus jusqu'au 24 octobre. Le tribunal pénal fédéral condamne un employé d'une entreprise baloise qui vend du matériel de laboratoire. Condamnation pour avoir livré du matériel sensible à la Russie. Selon l'accusation, ce matériel était destiné à un programme d'extermination massive. Le conseiller fédéral Ignacio Cassis se rend en Moldavie pour 3 jours. En tant que président de l'OSCE, il y abordera la question du conflit transnistrien. Les discussions porteront notamment sur le rôle de l'Organisation pour la sécurité et la coopération en Europe, dont la Suisse assume la présidence cette année. La Commission européenne n'interdirait pas les thérapies de conversion des personnes LGBT+, à cause d'un manque de compétences légales. Mais elle pousserait les États européens à le faire. De nombreuses personnalités, comme la chanteuse belge Angèle et l'ancien Premier ministre français Gabriel Attal, avaient relayé une pétition il y a un an exhortant l'Europe à bannir ces pratiques. La police cantonale bernoise a identifié dans ses rangs une 30aine de personnes dotées de capacités de superphysionomistes. Il s'agira de déterminer à présent les domaines d'application des compétences de ces agents. Ceux-ci disposent d'une capacité hors norme à mémoriser et à reconnaître des visages. Un projet pilote sera lancé cet été. Lausanne se dote d'un nouveau règlement communal du patrimoine arboré pour adapter la ville aux effets du changement climatique. Avec son objectif canopée, la municipalité souhaite atteindre 30% de couverture de canopée de feuilles d'arbres d'ici 2040. De plus en plus nuageux cet après-midi avec des cumulus le long des reliefs, quelques averses possibles sur le Jura et le long des Préalpes, plus fréquentes en soirée en toute région, en cours de nuit, limite puis neige autour de 1300 mètres. En plaine cet après-midi 16 à 19 degrés, vent du sud-ouest parfois modéré sur le plateau. Demain jeudi, nuageux, averses, neige dès 1300 mètres, 13 degrés. Vendredi, le temps sera quasiment le même.
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3: Bonjour Marine Kaltenbacher.
4: Mais bonjour Philippe Martin.
3: Comment allez-vous?
4: Je vais extrêmement bien.
3: Est-ce que je
4: vais manquer
3: un petit peu pendant ces vacances?
4: Mais oui, comment c'était? Racontez-nous.
3: C'était très bien.
4: Ouais, vous étiez où?
3: J'étais pas ici.
4: Ah ouais, ouais. Vous avez voyagé international.
3: Yes.
4: Très bien. Eh bien, on est ravis que vous soyez de retour.
3: I've improved my English a little bit.
4: In Brooklyn. Ah ben, je vois ça.
3: Bon, ben, on est ravis d'être avec vous, de vous retrouver. Je suis ravi également de vous retrouver, ma chère Marine, pour ce milieu de semaine. Alors, c'est une semaine très courte, puisqu'il y a le pont.
4: Oui,
3: pour
4: c'est
3: certains.
4: Vrai que les gens ont congé demain, c'est ça?
3: Et puis demain, c'est l'Ascension. Vous avez bien fait de prendre le pont, parce que vous avez entendu la météo de Pierre-Étienne Joie.
4: Ils annoncent beau?
3: La neige.
4: Ah, Bah, comme ça, on pourra peut-être aller skier.
3: À plus de 1000 mètres et des températures pas terribles, terribles non plus. Bon. En tout cas, aujourd'hui, nous sommes mercredi. Que va-t-il se passer d'ici 19h?
4: 16h30, les sorties cinéma. Vous nous avez préparé trois films dont vous avez parlé, Philippe. La Vénus électrique.
3: C'est l'ouverture du Festival de Cannes, vous avez vu?
4: Aujourd'hui?
3: Le film qui a ouvert. Non, c'est le film qui ouvre le Festival de Cannes cette année. Qu'est-ce qu'on a d'autre? Oui, on a. C'est que c'est le 40e anniversaire de Top Gun.
4: Absolument.
3: Pile là, donc il ressort un peu au cinéma. C'est l'occasion de revoir ce film sur grand écran. C'est toujours mieux que de le voir sur un iPhone ou sur sa petite télé pourrie ou sur son écran, puisque vous n'avez même pas de télé, vous.
4: Moi, j'ai pas de télé, non.
3: Ah bah, écoutez, c'est comme ça. Et puis le dernier, c'est In the Grey. C'est un peu le blockbuster de la semaine. Avec, c'est le nouveau Guy Ritchie, avec Jake Gyllenhaal, avec Henry Cavill également, qui joue le rôle de Superman, entre autres.
4: Et qui sort avec Dua Lipa. Mais nous ne sommes pas là pour les potins. À 17h15, retour dans les années 80, on va parler de Eurythmics avec Sweet Dreams.
3: Très bien, ça c'est pour tout à l'heure. Et puis on jouera également avec la roue de l'infortune, si je puis dire, ou de la fortune. Fortune au cadeau, évidemment, avec aujourd'hui. Alors, il y a plein de choses. Il y a des entrées pour aller au parc aquatique, il y a des batteries de téléphone portable, des entrées festineuses, des radios DAB+, des casques Bluetooth.
4: Bluetooth
3: et le barbecue. Prenez leur pigrette, on va.
4: Et puis, comme tous les mercredis, on vous propose un match. Aujourd'hui, on oppose Grand Corps Malade à Gaël Faye.
3: Alors, vous défendez Grand Corps Malade, je défends Gaël Faye. Vous pouvez envoyer vos votes dès maintenant au 076 400 22 77. On a tout dit.
4: Quelle chanson vous voulez entendre tout à l'heure à 18h30? On démarre avec Ray Charles, Hit the Road.

0: C'était Roxane, mais Roxane d'ici, hein, pas Roxane.
1: Mais Roxane de Red Light. Celle de Genève avec sa voix magnifique et sa guitare. Incroyable. On écoutait Let's Talk About It.
0: 076 422 76, c'est un numéro qui vous permet de voter pour Gaël Faye, par exemple.
1: Ou pour Grand Corps Malade.
0: Ou Gaël Faye, que vous pouvez faire gagner au match tout à l'heure. N'oubliez pas de mettre la chanson que vous aimeriez entendre de Gaël Faye, par exemple.
1: Et celle que vous voudriez entendre de Grand Corps Malade.
0: C'est
1: et
0: quoi, d'ailleurs, vous avez vraiment de la chance, vous savez quoi? Parce qu'en plus, j'adore Grand Corps Malade.
1: Mais je sais, vous
0: donc
1: adorez
0: si
1: la
0: perds,
1: chanson de dimanche
0: je serais
1: soir.
0: Je ne serais même pas triste.
1: Écoutez, je trouve que vous fanfaronnez un peu vite parce que là, pour l'instant, sur le WhatsApp d'RTS Option Musique, on a Lucille qui nous dit coucou les amis, Lucille de Bois d'Amont. Pour moi, ce sera Grand Corps Malade avec Camille Lelouch.
0: One
1: merci
0: point.
1: Beaucoup.
0: Comme la Suisse à l'Eurovision.
1: Et puis
0: point.
1: Étienne qui nous dit pour moi, sans aucun doute, Grand Corps Malade. J'adore sa chanson avec Louane. Et puis on a encore Émilie qui nous dit Grand Corps Malade. J'adore surtout son premier projet, Midi 20.
0: Oui, mais écoutez.
1: Mais rien n'est perdu, Philippe Martin.
0: C'est pas grave, hein.
1: Non,
0: moi,
1: c'est
0: je suis
1: pas grave.
0: Ce qu'on appelle un outsider. Moi.
1: Mm-hmm.
0: Connaissez le lièvre et la tortue?
1: Vous êtes.
0: Je suis la tortue.
1: Enfin, très bien. Et c'est ce qu'on verra. 076 400 22.
0: Connaissez le dicton.
1: 77. Qui va piano, va sano et lontano.
0: Et lontano, exactement. U2 avec le titre le plus incroyable de la Terre et de l'univers. Je crois que ça va être le pire titre à prononcer de U2.
1: Stuck in a moment you can't get out of.
0: Voilà, très bien. Et puis justement, ça c'est beaucoup plus simple. Ça c'est pour moi. C'est Niagara avec Cheeky Boom.

0: C'était YouTube, donc Stuck in a Moment You Can't Get Out Of. Alors Philippe Martin, il y a quelque chose qui nous excite beaucoup, qui va se passer demain.
1: C'est l'Eurovision.
0: La deuxième demi-finale de l'Eurovision.
1: Il y a déjà les 10 premiers qualifiés, je crois.
0: Oui.
1: Ça, c'est fait. Et demain, c'est la Suisse, demain.
0: Demain, c'est la Suisse. C'est Véronica Fusaro avec son titre Alice.
1: Est-ce qu'on a une chance de gagner l'Eurovision, à votre avis?
0: De gagner, je sais pas, mais d'aller en finale,
1: c'est non.
0: Mais arrêtez.
1: Selon les bookmakers.
0: Oui, alors
1: même pas dans le top 5. Vous savez que c'est la Finlande qui est donnée gagnante.
0: Ouais.
1: Après, il y a la Grèce, le Danemark et nos amis français qui sont toujours bien notés.
0: Bah, ils ont
1: toujours
0: fait
1: des gros espoirs, mais ils ne gagnent jamais depuis Marine Myriam.
0: C'est vrai. Et je pense que ça ferait du bien à la France de gagner l'Eurovision.
1: Écoutez, ça ferait plaisir.
0: Parce qu'ils ont envoyé vraiment des chouettes artistes toutes ces dernières années.
1: Moi j'aimais beaucoup celle de Louane.
0: Louane l'année dernière avec tout le visuel où elle avait du sable qui lui tombait dessus.
1: C'était l'Eurovision qui m'a coûté quand même une chute à vélo à Bâle, vous vous rappelez?
0: Oui, je me rappelle. Chute assez
1: Après, aux Ormiers, on garde, puisque nous faisions l'émission en vélo en disant attention Marine. À Bâle, il y a beaucoup de rails, de trams. Attention en vélo. Premier virage, paf!
0: Non mais imaginez-vous, Philippe Martin sur son vélo. Marine, tu feras
1: C'était sympa. Donc vous pouvez suivre l'Eurovision, bien sûr, avec notre Victoria Turion qui vous la commentera, cette Eurovision sur les chaînes de la RTS. Elle sera avec nous vendredi pour nous parler des dernières tendances et peut-être des pronostics
0: de la finale qui aura lieu le 16.
1: Meilleurs pour la Suisse après la prestation de demain qu'on attend impatiemment. Voilà pour cette Eurovision 2026 qui se passe en Autriche cette semaine et dont l'épilogue aura lieu samedi soir.
0: Exactement. Tout se passe à Vienne. Victoria Turion de RTS Option Musique et Nicolas Tanner vont nous commenter tout ça.
1: Vous n'avez rien prévu samedi, vous, entre 19h et 5h du matin, non?
0: Mais on est ensemble pour
1: C'est
0: regarder, non?
1: C'est très long.
0: Il me semblait que vous faisiez les tapas.
1: Non, j'ai pris congé. Moi.
0: Ah zut.

0: Genesis, I Can Dance, et puis juste avant c'était Pony, l'amour argent. Et en cette veille de congé, on part sur les routes, il y a du trafic.
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2: En Suisse romande, des retards de 15 à 30 minutes sont signalés sur l'A1 Genève-Lausanne entre Gland et Morges en direction de Lausanne, sur le contournement de Genève dès le Grand Saconnet en direction de la frontière, et sur l'A9 Lausanne-Valorbe entre les Clés et la douane du Creux en direction de la France.
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0: Trois films. Tout d'abord, celui historique qui fait l'ouverture du Festival de Cannes. Un anniversaire, le 40e, avec des gros avions et Tom Cruise, pas de suspense. Et puis le blockbuster de la semaine, le nouveau Guy Ritchie. On y va avec le premier, c'est la Vénus électrique projetée donc au Festival de Cannes en ouverture de cette édition 2026 de Cannes. On est à Paris au début du 20e siècle et persuadé que sa femme Irène est morte par sa faute, Antoine, qui est un peintre à la mode à l'époque, il n'arrive plus à se remettre au travail. Du coup, que va-t-il faire malgré le désespoir d'Armand qui est son galériste? Il va complètement bourré aller trouver une voyante pour essayer de parler à sa femme qui est décédée, va rentrer dans la roulotte et va parler avec Suzanne, en fait, qui est pas du tout voyante, mais qui était juste une fille de la rue venue piquer de la bouffe à la voyante. Et du coup, voilà, l'histoire commence comme ça. Ça a l'air plutôt sympa. C'est la Vénus électrique. Tout le monde en parle en ce moment. Et je vous l'ai dit, c'est projeté à Cannes. Le deuxième, est-il nécessaire de vous refaire le pitch? Gros avion, les meilleurs parmi les meilleurs, des pilotes, des abdos huilés, des scènes de volleyball, des scènes à couper le souffle également, de la moto, un peu d'amour, de drame, de passion. C'est bien sûr Top Gun, et c'est le 40e anniversaire de Top Gun. Vous le saviez ça? 40 piges pour Top Gun. Alors,
2: ça
0: vous
2: file.
0: Avez peut-être vu le 2 qui est sorti il y a quelques temps, qui est très très bien d'ailleurs. C'est peut-être une occasion de revoir le 1, puisque certaines salles ont eu la bonne idée de le ressortir pour son 40e anniversaire, et voir Top Gun sur grand écran, c'est plutôt sympa. Le dernier, ça sera notre focus de cette semaine, In the Grey, c'est le nouveau Guy Ritchie, qui est notamment l'ex-mari de Madonna, entre autres, qui a fait Snatch, qui a fait plein de films sympathiques. Alors il y a un casting de dingue dans ce film, il y a Jake Gyllenhaal, il y a Henry Cavill, et il y a Eiza Gonzalez. C'est un thriller qui est bourré d'action, et qui raconte les péripéties donc de ces trois... gangsters ou comment dirais-je, agents spéciaux qui vont se lancer à la poursuite d'une somme colossale qui a été volée à un milliardaire. Le milliardaire s'est fait piquer un milliard et va engager l'équipe pour aller récupérer son argent. Vous voyez un peu le topo. Et du coup, ils vont s'en servir à la poursuite d'un groupe qui oscille entre la criminalité et la légalité. Zone grise, In the Grey, c'est le nom du film. Donc de l'humour, de l'action. Je vous propose la bande-annonce tout de suite et on écoutera la BO juste après, signée Frank Williams, BO d'époque.
4: Pouvez-vous demander à Gary de venir dans mon bureau, s'il vous plaît? Nous avons un petit problème. Débarrassez-moi de ces gens-là.
5: Gary, il y a deux issues possibles à cette situation.
6: Qui a sa conviction A.
5: Gary attend patiemment de l'autre côté de la porte.
6: Qui a sa conviction B.
5: Gary s'avance vers moi et vous passez les 6 prochaines heures à éponger les murs. Je sais quelle version Gary va préférer.
6: Vous, Gary.
5: Chut.
7: Manny Salazar, tu ne peux pas prêter un milliard de dollars à un homme comme lui en pensant les revoir.
8: Tu crois que tu peux le récupérer?
7: Je crois pas, je sais.
9: Il s'agit de l'île de Salazar. Il a la police dans sa poche. Et il a une armée privée d'hommes plutôt expérimentés.
7: Je navigue entre la moralité et l'immoralité. Entre le noir et le blanc. Je navigue en zone grise.
10: J'entrevois un problème.
11: Je suis bien conscient qu'il y a un ravin de 100 mètres de profondeur. Mais si vous prenez suffisamment d'élan, que vous prenez à cette vitesse et que vous battez des bras comme ceci, ça devrait amortir la chute.

0: Il y avait les BO du film tout à l'heure, In the Grace, et Frank Williams de Rock Eaters avec Show Me What You Got. C'est tout un programme. Soledad, c'était Billy Bird, et puis à l'instant, on ne vous le présente plus, mais on le présentait quand même. C'était Stromae avec Papa Outé sur RTS Option Musique.
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2: Eh oui! Un match, une histoire, l'histoire de Grand Corps Malade qui commence loin des projecteurs. Fabien Marceau grandit en Seine-Saint-Denis avec une passion pour le sport et alors son rêve c'est de devenir
0: mime.
2: Prof de sport. Mais
0: mime.
2: Pourquoi mime?
0: Vous connaissez pas le mime Marceau?
2: Non.
0: Ah mais vous avez pas... Mais oui, mais vous êtes beaucoup trop jeune. Le plus célèbre mime, c'est l'histoire du mime, le mime
2: okay.
0: Marceau.
2: Ah mais j'espère que ça aura fonctionné chez les auditeurs et auditrices alors.
0: Pas de parenté avec Sophie non plus.
2: Non plus.
0: Voilà.
2: Très bien. Son rêve, c'est de devenir prof de sport, mais en 1997, un grave accident de plongée bouleverse sa vie. Après qu'il ait fait une sortie à la piscine, après des mois de rééducation, il réapprend à marcher. Cette expérience marquera profondément son écriture. Et alors en 2003, il découvre les scènes de slam de Saint-Denis. Il abandonne alors le surnom que sa maman lui donnait, qui était Grand Chaton Bleu, pour devenir Grand Corps Malade. Et alors au départ, personne n'imagine qu'un artiste qui parle plus qu'il chante peut remplir des salles, mais en 2006, tout explose avec son album Midi 20.
3: Ma tête a dit à mon cœur qu'elle s'en battait les couilles si mes couilles avaient mal au cœur et que ça créait des embrouilles. Mais mes couilles ont entendu et disaient à ma tête qu'elle a pas de cœur et que mon cœur n'a pas de couilles, ma tête n'est pas prête d'avoir peur. Moi, mes couilles sont têtes en l'air.
2: L'album devient disque d'or en quelques semaines et révèle Grand Corps Malade à tout le monde. Résultat, 2 victoires de la musique en 2017 et un public dans la poche, son public. Mais alors, c'est pas un simple phénomène de mode. En 2008, il confirme avec Enfant de la ville, il y raconte la banlieue, les rencontres, les vies ordinaires et tout ça dans ses textes. Il continue d'animer des ateliers d'écriture à Saint-Denis pour tout le monde et il a jamais coupé vraiment avec donc sa ville natale. Puis en 2010, bien l'excellent troisième temps, impossible d'oublier, Roméo kiffe Juliette.
4: Roméo kiffe Juliette et Juliette kiffe Roméo. Et si le ciel n'est pas clément, tant pis pour la météo. Un amour dans l'orage, celui des dieux, celui des hommes. Un amour du courage et deux enfants hors des normes.
2: Une relecture moderne de William Shakespeare, version Cité. Il multiplie aussi les collaborations. Il va travailler avec Charles Aznavour, Reda Taliani ou encore Calogero. Et en 2013, il revient avec Funambule.
4: À quelques exceptions près, toutes les pièces se ressemblent un peu. Ça tourne autour de sentiments. Tu sens, tu mens, tu vis, tu veux. Avec le décor et les costumes qui sont amenés à changer, ça dépend des moyens de la prod. On n'a pas tous les mêmes budgets.
2: Sur cet album, il est entouré par Francis Cabrel et Richard Böhringer. Puis Grand Corps Malade surprend encore. En 2018, il devient acteur. Il passe derrière la caméra avec Patient, une adaptation de son propre livre, inspiré de sa propre rééducation. Le film va décrocher 3 Césars. Mais son plus grand triomphe arrive en 2020 avec Mesdames.
5: Évidemment, quand t'es maman, ton cœur explose et pour toujours. On te confie le rôle ultime, celui qui te change viscéralement. Tu savais pas que c'était possible de générer autant d'amour. Je trouve pas de mots assez forts, c'est tellement, tellement.
4: Et évidemment, quand t'es daron, toutes les cartes sont redistribuées.
2: Un album entièrement dédié aux femmes, composé uniquement de duos féminins. Ça, c'est le sens de la famille avec Leïla Bekhti. Et sur cet album, on retrouvait aussi Derrière le brouillard avec Louane.

0: d'écoute, un album qu'il a fait en collaboration avec un Suisse, puisqu'il a travaillé avec Moziman sur ce projet. Et il y avait aussi le très connu « Mais je t'aime » avec Camille Lelouch.
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3: Pas mis le duo virtuel santé avec Charles Aznavour.
0: Non, j'ai pas mis celui-là, mais par contre, j'ai mis un duo avec son opposant aujourd'hui.
3: Ah oui,
0: et Gaël Faye et Ben Mazuet. On a pris le temps.

0: message au 076 400 22 77. Votez pour
1: un bon candidat.
0: Corps Malade.
1: C'est un bon poulain.
0: Et dites-nous quelle chanson vous voulez entendre tout à l'heure à 18h30.
1: Exact, vous pouvez voter pour Gaël Faye également, même numéro, 076 400 22 77. Je le défendrai dans un petit peu moins d'une heure. Oscar Anton dans un instant, c'est écrit à l'envers, c'est pour ça. Ça sera Ophélie, mais alors juste avant, c'est le nouveau, je crois, Lana Del Rey, ou pas du tout.
0: First Light.
1: En tout cas, c'est très bien. Nouveau ou pas, c'est le plus important.

0: Il est jeune voix, il s'appelle Aslo. Il a sorti 3 EP autoproduits et il a plus d'un demi-million d'écoutes sur les plateformes. C'est un des plus grands espoirs de la scène émergente suisse, Aslo. On écoutait son titre Crier. Un coup d'œil sur la route peut-être ?
1: Eh oui, c'est maintenant. Vous voyez, j'ai de l'avant, j'étais pressé.
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1: En Suisse romande, beaucoup de trafic ce soir. Des retards de 15 à 30 minutes sont signalés. Tout d'abord sur l'autoroute A1 Genève-Lausanne, entre Rolles et Morges, en direction de Lausanne. Sur le contournement de Genève, dès l'aéroport, en direction de la frontière. Des soucis également sur l'autoroute A9 Lausanne-Valorbe, à partir des Clés, en direction de Pontarlier. Et puis, même problème dans les montagnes neuchâteloises, entre le Cré du Locle et la douane du Col des Roches. Pour ce qui est des départs en long week-end de l'Ascension, la situation est la suivante. 1h30 d'attente au péage français du Mont-Blanc et 9 km de bouchons sur l'A2 Lucerne-Chiasso à l'entrée nord du Gothard, soit 1h30 d'attente en direction du Tessin. Toutes les infos en ligne sur rts.ch/trafic. Bonne route à toutes et tous. Dans un instant, la suite de Tandem. Vous restez avec nous. On va revenir juste après les informations, puisque, eh bien, il est déjà 17h.
2: Pierre-Étienne Joie.
3: Genève renforcera ses contrôles aux frontières pendant la période du sommet du G7 des viandes. Les travailleurs prioritaires passeront plus facilement grâce à des macarons. Le Conseil d'État n'a en revanche rien annoncé sur la manifestation de la coalition No G7. En attendant, il a pris la décision d'autoriser du 12 au 18 juin le franchissement de 7 points de passage à Nières, Moelzula, Tournai-Vallard, Bardonnay, Perly, Merin et Ferney-Voltaire. Près d'une trentaine de postes de douane plus petits seront fermés. Les arrivées par les gares de Cornavin et d'Annemasse, de même que par l'aéroport de Genève, restent possibles. Les passages terrestres et lacustres seront interdits. Les centrales nucléaires argoviennes de Leibstadt et soleroises de Gösgen pourraient rester en service 80 ans selon un rapport adopté par le Conseil fédéral. Cette durée de vie est techniquement possible et rentable selon différents scénarios. Un soutien financier fédéral ne serait pas nécessaire, indique le gouvernement. Les risques réels sont plutôt liés aux incertitudes politiques et réglementaires. La prison à vie pour l'homme de 44 ans accusé d'avoir tué son épouse et d'avoir réduit son cadavre en morceaux en février 2024 à Binningen. Il écope bien d'une peine de prison à perpétuité. La cour pénale de Bâle-Campagne l'a reconnu coupable d'assassinat et d'atteinte à la paix des morts. Le tribunal a largement suivi le réquisitoire de la procureure qui avait dénoncé l'un des cas de féminicide les plus cruels et les plus bouleversants de Suisse. En février 2024, le père de famille a asséné des coups de poing à son épouse, l'a étranglée dans leur maison, a découpé son cadavre et en a réduit une partie en purée afin de le dissoudre dans de l'acide. Donald Trump est arrivé en Chine pour un sommet avec son homologue Xi Jinping. D'importants enjeux mondiaux sont à débattre, du commerce international à la guerre en Iran en passant par Taïwan. Il s'agit de la première visite d'un président américain depuis celle que Donald Trump lui-même a effectuée en novembre 2017. Donald Trump qui a emmené avec lui un certain nombre de chefs d'entreprise, dont Elon Musk, le patron de Tesla et de SpaceX, les patrons d'Apple et Boeing et celui du géant américain des puces électroniques Nvidia. Le week-end dernier, la population des cantons de Vaud, Fribourg et Genève s'est mobilisée à l'occasion du samedi du partage. La collecte solidaire a permis de réunir 225 tonnes de produits de première nécessité. Plus de 2000 bénévoles ont participé à l'opération. Les denrées seront acheminées ces prochains jours vers les banques alimentaires où elles seront triées, stockées, puis redistribuées aux personnes qui vivent dans la précarité. Le crâne de la sainte tchèque Zislava de Lemberg, qui se trouvait dans un reliquaire en verre d'une église du nord du pays, a été dérobé par un voleur qui a pris la fuite. Ce vol a causé des dommages historiques incalculables selon la police tchèque. Zislava de Lemberg, une femme de l'aristocratie qui a vécu au XIIIe siècle, est connue pour ses actes de miséricorde et de charité. Elle avait été canonisée par Jean-Paul II en 1995. La météo, ce soir, les averses seront de plus en plus fréquentes et toucheront toutes les régions en cours de nuit. Orages possibles et limites pluie-neige autour de 1300 mètres. Demain jeudi, pluie, neige autour de 1300 mètres encore. Quelques éclaircies en pleine. Maximum 13 degrés. Vendredi, semblable à jeudi. Samedi, retour du soleil. Dimanche, assez ensoleillé aussi et 16 degrés.
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0: Deuxième heure de Tandem. Ils sont mari et femme, Linda Womack et Cécile Womack. Voici Teardrops de Womack et Womack.

0: Marine Kaltenbacher et Philippe Martin.
1: Et Gaël Faye également. Et comment s'appelle-t-il déjà? Grand Corps Malade, c'est ça? C'est lui que vous défendez aujourd'hui?
2: Grand Corps Malade, mais je pense que vous avez dû entendre son nom plusieurs fois aux Victoires de la Musique, au César,
1: Sur le WhatsApp. Vous savez que j'ai parlé tout à l'heure des bookmakers de l'Eurovision. Mm-hmm. Et je peux dire que les mêmes bookmakers pronostiquent une défaite virulente de Gaël Faye.
2: Oui.
1: Que je défends.
2: On a Manuela qui nous a écrit au 076-422-77. Elle dit « Hello la Dream Team, je vote pour Grand Corps Malade et bon week-end déjà. »
1: Il y a quand même des gens qui nous écrit, c'est qui? Mais Gaël Faye quand même.
2: Alors par contre, on a Raph qui nous dit « Mon vote, Gaël Faye plus 1, Grand Corps Malade moins 1. »
1: Eh ben voilà, donc ça compte aussi ça. Hein. Vous pouvez voter contre quelqu'un.
2: Mais pas du tout, n'écoutez pas Philippe Martin et sa mauvaise foi, c'est pas possible
1: comme,
2: ça.
1: Ici, dans cette émission, c'est comme dans le Uno, on peut interpréter des règles différentes. La règle du moins, elle existe.
2: Non, je ne crois pas. Je ne crois pas. Et puis Christine qui nous écrit « Bonjour Marine et Philippe, bienvenue à Philippe. Cette fois-ci, il a ma voix. Oui, entre Grand Corps Malade et Gaël Faye, je préfère le dernier avec son histoire d'amour. Dites Philippe, avez-vous ramené la pluie et le froid dans vos bagages de la neige en mai ?»
1: J'ai rien ramené du tout, moi. C'est les sandglaces. Ce week-end, c'est pour ça.
2: Ouais.
1: C'est, mais monsieur... Je suis en vacances la semaine d'avant, non, ou pas, c'est pas moi qui ramène le mauvais temps.
2: Vous vous sentez attaqué, grave, Philippe Martin.
1: Non, je suis pas susceptible.
2: Non, du tout.
1: Dans un instant, on va partir dans les années 80 et vous nous avez dépoussiéré une chanson d'Annie Lennox et Dave Stewart.
2: Eurythmics avec Sweet Dreams. On va découvrir l'histoire qui se cache derrière cette chanson.
1: Et puis, soyez prêts parce qu'il y a plein de cadeaux qui vous attendent tout à l'heure à 17h30. On donnera le top départ, mais j'ai regardé un petit peu dans le panier du tandem aujourd'hui. Il y a des choses sympathiques pour toute la semaine. Donc, on fera tourner la roue avec vous en direct sur le coup des 17h30 avec notre jeu du jour. Je crois que c'est un Julien Lepresque avec sa moumoute qui sera avec nous un peu plus tard.
2: Très bien. Et bien, on se réjouit déjà et on démarre avec

0: parcours pour Caroline Alves, qui a grandi dans les favelas, qui est arrivée en Suisse, qui a fait son petit bout de chemin, sa carrière, et qui avait fait la première partie de Coldplay à Zurich.
1: Oh, let's go. Ouais,
0: rien que ça, c'était Something's Wrong.
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1: Aujourd'hui, Philippe Martin, retour en 1982 avec un duo britannique devenu totalement culte, Eurythmics. D'un côté, on a Annie Lennox, de l'autre, Dave Stewart, et ensemble, ils vont créer un titre qui va traverser les décennies, le titre Sweet Dreams. Alors, on va commencer par se pencher sur l'histoire du duo. Avant Eurythmics, Annie Lennox et Dave Stewart, ils étaient en couple, mais dans un autre groupe. Alors, ils se sont séparés sentimentalement, mais ils ont continué à faire de la musique ensemble. Donc, bonjour l'ambiance en studio, et forcément, beaucoup de leurs premières chansons reflètent cette relation un peu compliquée entre proximité et rupture. Et alors attention, parce que derrière ce tube très dansant se cache une chanson beaucoup plus sombre qu'on peut l'imaginer. Parce qu'à la première écoute, on a juste envie de courir vers le Didier, les bras en l'air.
0: Quand on fait des études, c'est une des chansons les plus appréciées sur tous les âges par le public.
1: Mais ça m'étonne pas.
0: Ah ouais,
1: parce que justement, il y a.
0: C'est comme les Queen, par exemple, la fameuse chanson de Queen qui est la chanson qui rend plus heureux exactement au monde. Je crois qu'elle est dans le top 5 des chansons qui rendent heureux.
1: Mais parce que Sweet Dreams, on entend un énorme beat et on a juste envie de lever les bras en festival ou de danser en boîte. Mais en réalité, les paroles parlent de la recherche du bonheur et des désillusions humaines. Annie Lennox, elle expliquait que la chanson, elle parle de la recherche de l'accomplissement personnel et que les Sweet Dreams, ça représente en fait les désirs qui nous motivent dans la vie. Et puis, c'est un mini questionnement philosophique sur l'humanité, mais on peut le chanter et danser dessus avec le sourire. Et alors, comme dans toute bonne histoire de chansons à succès, est-ce que la maison de disques croyait à ce titre, oui ou non?
0: Je suis sûr que non. Non.
1: Exactement, leur maison de disques ne croyait pas que Sweet Dreams pouvait devenir un single. Comme quoi.
0: Il faut persévérer dans la vie.
1: Il faut suivre son
0: instinct. Rendez compte le nombre de tubes qui sont devenus des choses monstrueuses et dont un type dans un bureau a dit ça marchera jamais.
1: Ça marchera jamais. Queen, personne n'en entendra parler.
0: Comme Internet d'ailleurs, ça marchera pas ce truc.
1: Numéro 1 aux États-Unis, un tube mondial et puis qui nous fait toujours danser 40 ans après. Voici Sweet Dreams de Eurythmics pour ce retour dans les années 80.

0: Le trio britannique Imagination avec Music and Light. Et juste avant, on écoutait Catastrophe avec Souvenons.
1: C'est pas le moment de se sauver puisqu'on va jouer tout de suite au 0845 43210 avec plein de cadeaux cette semaine sympathique qui se trouve dans le petit, comment on appelle ça, panier du tandem.
0: La roulette
1: du tandem. Alors on a quoi à offrir cette semaine?
0: Nous avons des billets pour Festineux, c'est un mini barbecue portable et pliable, une radio DAB+, des billets pour un parc aquatique à l'entrée du Valais, mais on dira pas lequel, ou encore un bon suisse du livre.
1: 0845 43210, vous nous appelez maintenant, vous jouez avec nous et vous ferez tourner la roue dans quelques minutes pour peut-être Festineux, ça peut être pas mal ça. Parc aquatique aussi. Il était tombé le barbecue, mais il y en a un autre qui est dans cette roulette. On compte sur vous, 0845 43210.
0: Et pendant que vous nous appelez, direction Zurich pour écouter Eline avec Heb mich nicht fest.
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0: corps.
1: Merci Phil Marl. Eline, et nous accueillons nos deux candidats et candidates.
2: On accueille tout d'abord Isabelle. Bonjour Isabelle.
3: Bonjour Marine.
2: Comment ça va?
3: Ça va et vous?
2: Bah, ça va super bien, merci beaucoup, c'est gentil de demander.
1: Moi je vais bien aussi, si jamais.
2: Laissez-nous Philippe.
1: Philippe, alors?
2: En même temps vous n'êtes jamais là.
1: C'est vrai, c'est pas faux.
3: Celui
1: qui est tout le temps en vacances. Non, c'est Sven qui est avec Victoria le mardi.
3: Non, mais je dis Victoria à l'Eurovision.
1: Ah bah oui. On lui souhaite bonne chance à Victoria. Ça sera sa première...
2: Non, la première c'était hier.
1: Oui, mais la finale, je dis, oui. Samedi soir. Bon, alors vous faites quoi dans la vie, ma chère Isabelle?
3: Ah ben, je suis semi-retraitée.
1: Semi-retraitée, c'est-à-dire?
3: Oui, c'est-à-dire que je prolonge encore un petit peu avant de prendre ma retraite.
1: Ben, vous avez bien raison, un peu de beurre dans les épinards, comme ça, c'est parfait.
3: Comme vous dites.
1: C'est le bon combo, et on reste actif.
2: Et face à vous, Isabelle, on retrouve Patrick. Bonsoir, Patrick.
4: Oui, bonsoir.
2: Comment ça va, vous?
4: Mais mieux que le temps.
2: Ouais, bah c'est pas compliqué, hein, c'est les sains de glace.
1: Vous êtes où, vous?
4: Au pied du Chasseral.
1: Ah, c'est pas mal, belle région là-bas.
4: Ouais.
1: Vous avez fait un peu de marche sur l'antenne?
4: Non, pas du tout.
1: Non, bon. Faites quoi dans la vie, vous? Vous êtes semi-travailleur.
4: Électricien,
1: c'est un bon métier.
4: Électricien.
1: C'était mon premier métier d'ailleurs, le tâteur dans la poche, les chantiers, la gaineuse et tout. Des bons souvenirs.
4: Le champ tournant.
1: Ah ouais, c'est des bons souvenirs. Alors, explication des règles du jour.
2: Patrick et Isabelle, vous allez jouer au Qui suis-je version Eurovision. Philippe Martin face à moi va se mettre dans la peau de Julien Lepresque,
1: ouais,
2: et vous décrire trois artistes qui ont participé à l'Eurovision. Dès que vous avez deviné de qui est-ce qu'il est en train de parler, vous criez votre prénom et ensuite le nom de l'artiste.
1: En cas de bonne réponse,
5: oui.
1: En cas de mauvaise, le petit buzzer. Est-ce que vous avez compris tous les deux?
3: Oui.
4: Tout à fait.
1: Je mets ma petite perruque, je prends ma respiration, j'entre en apnée et top, c'est parti. Je suis un chanteur suisse. Je suis né dans le canton de Fribourg, dans une famille aux origines albanaises et kosovares. Très jeune, je me fais remarquer.
2: Isabelle, vous dites?
3: John
2: Spears.
1: Oui. L'univers, bien vu. Vous l'aviez, mon cher Patrick?
4: Non, pas du tout.
1: Pas du tout.
2: Vous aurez peut-être le prochain, deuxième artiste.
1: Je suis. Un indice s'inscrit évidemment en bas de votre écran. Ce qui est faux, puisque nous faisons de la radio. Top, je suis une chanteuse francophone à la voix puissante. Je suis née en Belgique, mais ma carrière s'est aussi construite entre la France, le Québec et l'international, avant de devenir une des grandes voix de la chanson.
4: Céline Dion.
2: Isabelle.
3: Céline Dion.
1: Non. Avant de devenir une des grandes voix de la chanson francophone, j'ai participé à l'Eurovision 98. Isabelle.
4: Patrick.
1: Isabelle.
3: Lara Fabian.
5: Oui.
2: C'est juste, aïe aïe aïe. Et Patrick,
1: j'ai envie de dire tout est fini entre nous Patrick, mais non, on va faire le troisième quand même, pour l'honneur du Chasseral, mon cher Patrick. Vous trouvez le dernier, hein, s'il vous plaît.
4: Oui.
1: Donc, vous lui laissez un petit chouïa d'avance, Isabelle, pour le dernier artiste à découvrir,
3: avec
1: qui a chanté à l'Eurovision. Vous êtes sportif, c'est bien. Je suis chanteur franco-israélien. Le grand public me découvre notamment grâce à l'émission The Voice. Avant cela, j'avais déjà tenté ma chance dans une version israélienne du célèbre télécrochet. En 2006, je représente la France à l'Eurovision.
2: Isabelle.
1: Amir.
5: Oui.
4: Amir.
1: Mais qu'est-ce qui s'est passé, Patrick? Qu'est-ce qui s'est passé?
4: Elle était trop forte, Isabelle.
1: Un petit 3-0. Hein.
2: Très, très forte, Isabelle.
1: Vous jouez avec nous quand vous voulez, Patrick. On vous embrasse.
2: Merci.
4: Merci beaucoup, au revoir.
1: À bientôt, bye bye.
2: Isabelle, vous êtes une fan de l'Eurovision?
3: Dis donc que j'adore la variété, j'adore les chanteurs, voilà.
1: Ah bah vous suivez un petit peu cette année, vous pensez qu'on a une chance?
3: Non.
2: Très bien, ça le mérite d'être clair au moins, on restera là-dessus.
1: Est-ce que un petit peu...
3: J'aime bien la française.
1: Ah
2: ouais.
1: D'accord. Bah, la Suisse, c'est pas mal non plus. Chanson engagée en plus.
3: Ouais, j'adore Barbara Pravi.
1: Alors, vous me donnez un top et un stop juste après. On prie pour que y ait. Qu'est-ce qui vous ferait plaisir, vous?
3: Ah, bah, du festineux.
1: Festineux serait pas mal. Mais écoutez, on va voir. Allez-y, quand vous voulez.
3: Ouais. Bon, top.
1: T'es parti. Et le stop quand vous voulez.
3: Stop.
2: Alors, c'est pas festineux.
1: Faudrait mettre de l'huile, hein, quand même. Ça grince un peu. Ah non.
2: Ouais, c'est pas l'enceinte.
1: Mais par contre...
2: C'est deux entrées pour un parc aquatique à l'entrée du Valais.
1: Bah, ça, c'est pas mal quand même. Plutôt bien. Grand parc aquatique pour vous.
3: Bah écoutez. Vous
1: mais oui. Ouais. Ça fera un très joli cadeau. On vous embrasse quand même. Et Isabelle, on vous fait des bises. On vous souhaite un très bon week-end prolongé. À bientôt.
3: Moi aussi, j'espère. Pour vous aussi. Au revoir.
1: Bye bye.
2: Bonne soirée, Isabelle.
1: J'ai senti la déception.
2: Oui, un peu déçu.
1: Tout le monde veut Festinouche. Hein,
2: bah, c'est compréhensible, mais il y aura de nouveau des billets en jeu pour Festinouche dès demain, 17h30.
1: C'est bien le parc aquatique aussi.
2: Mais oui, on peut faire des ploufs.
1: Petit toboggan comme ça sur les genoux pour aller plus vite.
2: Elle est belge, c'est la révélation de l'année dernière. Camille Yembe, on l'écoute avec Plastique.

0: Rue de la Paix, Zazie, et il est l'heure pour vous, Philippe Martin,
1: il
0: de défendre
1: Monseigneur
0: Gaël Faye.
1: Ouais, mais c'est perdu d'avance, mais c'est pas grave.
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1: Je vais me battre quand même jusqu'à la dernière minute pour défendre celui que certains nous disent ne pas connaître dans les WhatsApp.
0: C'est vrai.
1: Je peux comprendre. Gaël Faye, c'est mon poulain de ce soir face à Grand Corps Malade. Alors oui, c'est pas la tâche la plus facile, c'est l'outsider ce soir de celui qui se définit comme rappeur. Il est aussi chanteur, auteur, compositeur et écrivain. Vous le saviez ça?
0: Il en fait des choses.
1: Ouais, il a eu un prix Goncourt des étudiants, j'en parle tout à l'heure. Donc il est né en 82 au Burundi, d'un papa français et d'une mère rwandaise. Alors inutile de vous dire que son enfance va être très compliquée. Il va devoir fuir le Burundi et s'exiler en France après la guerre civile, le fameux génocide du Rwanda. Il y en a un autre qui a vécu aussi une destinée tragique, c'est Corneille, qui en parle d'ailleurs dans ses chansons, dans la chanson Parce qu'on vient de loin. Gaël Faye, c'est un peu pareil. On va retrouver ce parcours dans toute son œuvre. C'est quelqu'un de très engagé, mais très doux à la fois. C'est assez rare quand même pour ce genre de chanteur. Il crie pas en fait sa colère. Il reste dans une sorte de poésie, d'humour. Au départ, il arrive par le rap. Et vous allez voir que son premier groupe de rap, déjà le nom énorme, Milk Coffee and the Sugar Puy. Ça, c'est le premier nom du groupe. Le premier album, vous savez comment il s'appelait en 2013?
0: Dites-moi.
1: Pili Pili, c'est un croissant au beurre.
0: Poser
1: quand même.
0: Ouais,
1: quand on arrive dans le rap, faire un album comme ça, mélange de culture africaine, mélange de culture française également, des sons et de la vie du quotidien, et puis de l'humour dans cet album, ce qui est assez rare pour un album de rap quand même, d'avoir de l'humour. Il y en a peu qui font ça.
0: Et MC Jean Gab.
1: MC Jean Gab aussi faisait ça à l'époque. Donc le grand public va le découvrir également comme écrivain avec Petit Pays. Ça sort en 2016. Il va obtenir un très grand succès, recevoir le prix Goncourt des lycéens. Ça, c'est plutôt pas mal. Et d'ailleurs, son film va être adapté au cinéma. Gaël Faye, ça, peu de gens le savent. Il va pas quitter la musique pour autant. Au contraire, 2020, il sort un nouvel album qui s'appelle Lundi Méchant. Et c'est quelqu'un qui a pas forcément un nombre de tubes au compteur comme peuvent l'avoir les autres. Et même Grand Corps Malade. Mais par contre, ces chansons, vous les entendez régulièrement partout, comme cette histoire d'amour qu'on jouerait régulièrement sur Option Musique.
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1: De vue, c'est très doux.
0: C'est très beau, Gaël Faye.
1: Ouais.

0: vous me dites, mais est-ce qu'il y a des tubes de Gaël Faye? Ça, c'est des petits tubes. Il y en a eu un gros qu'il a fait en duo avec Soprano, si vous vous en rappelez, Le Monde est Chaud. Sur l'écologie.
1: Ça date, non?
0: Ouais, quelques années.

0: pour Galfay et lui donner une petite chance de pas terminer battu à plate couture. 076 401 22 77. On compte sur vous, lui et moi.
1: C'est vous qui choisissez qui va remporter le match aujourd'hui. Merci pour tous vos messages.
0: Chronique sans aucune mauvaise foi, je tiens à le souligner.
1: Presque aucune mauvaise foi.
0: C'est une première.
1: Ouais, c'est une première. Voici Mick avec Fabulous.

0: Mylène Farmer avec Je te rends ton amour.
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2: Les automobilistes perdent 20 à 30 minutes sur plusieurs tronçons de la 1 Lausanne-Genève entre Villars-Sainte-Croix et Rolles en direction de Genève, sur le contournement de Genève dès l'aéroport en direction de la frontière, sur la 9 Lausanne-Valorbe dès les Clés en direction de Pontarlier et sur la 5 Bienne-Yverdon entre Marin et Serrières en direction d'Yverdon à cause d'un véhicule en panne. Pour ce qui est du trafic de l'Ascension, la situation est la suivante. 1h30 d'attente au péage français du Mont-Blanc et 1h15 de patience sur la 2 Lucerne-Chiasso, soit 8 km de colonne entre Amsteg et l'entrée nord du Gothard en direction du Tessin. Au départ de la Suisse romande, pensez au parcours alternatif du Simplon ou du tunnel du Grand Saint-Bernard.
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0: Suite de Tandem dans un instant, les infos tout de suite, il est 18h.
4: Pierre-Étienne Joie.
5: Le Conseil fédéral ne veut pas interdire les smartphones pour les enfants de moins de 12 ans. Cela va trop loin, indique-t-il en réponse à une motion du centre. Il admet que l'utilisation des médias numériques prend une importance croissante pendant l'enfance. Le gouvernement reconnaît également les défis qui y sont liés concernant le développement psychique et physique des enfants. Toutefois, une interdiction générale de vente de smartphones et d'abonnements téléphoniques aux mineurs de moins de 12 ans constitue notamment une atteinte importante à l'autonomie des parents en matière éducative, estime-t-il. Président de la commune de Chermignon de 2009 à 2016, Jean-Claude Savoie s'est présenté devant l'équipe de procureurs en charge de l'affaire de l'incendie de Grand Montana. L'homme a choisi de garder le silence, n'ayant pas eu accès au dossier. Une attitude incompréhensible à l'égard des familles des victimes qui ont besoin de réponses, a estimé l'avocat de plusieurs parties civiles. En 2015, alors président de Chermignon, Jean-Claude Savoie avait co-signé une autorisation d'exploiter en faveur du bar Le Constellation à la suite de travaux mandatés par le nouveau gérant Jacques Moretti. Il n'avait pas poursuivi sa carrière politique au moment de la création de la commune de Grand Montana en janvier 2017. La police cantonale genevoise a dénoncé les graves débordements survenus avant, pendant et après la rencontre de Super League entre le Servette FC et le FC Lausanne Sport hier soir au stade de Genève. Un agent de sécurité a été blessé. La police condamne les violences ainsi que l'usage massif d'articles pyrotechniques et de fumigènes. Ils ont mis en danger les spectateurs, les joueurs et le personnel. Le Conseil d'État neuchâtelois réagit, lui, aux difficultés de la viticulture en complément aux mesures d'aide de la Confédération. Il adopte un plan d'aide au secteur comportant un renforcement de la promotion des vins indigènes et une mesure de soutien à l'arrachage volontaire de vignes. Figure notamment une aide exceptionnelle de 300 000 francs jusqu'en 2027 compris. L'armée israélienne a intensifié ses frappes au Liban aujourd'hui. 4 ont visé des voitures au sud de Beyrouth, faisant 12 morts, selon un nouveau bilan du ministère libanais de la Santé. Une trêve est pourtant en cours depuis le 17 avril. Ces frappes interviennent alors que le Liban et Israël doivent entamer demain à Washington une nouvelle session de pourparlers sous l'égide des États-Unis, malgré l'opposition du mouvement pro-iranien Hezbollah. En France, le parquet général a requis respectivement 6 et 2 années de prison ferme contre Claude Guéant et Brice Hortefeux. Il demande à la cour d'appel de confirmer globalement les peines prononcées en première instance contre ses proches collaborateurs de Nicolas Sarkozy, ceci dans l'affaire du financement libyen de la campagne présidentielle de 2007. Plus de 1700 personnes sont confinées à bord d'un paquebot de croisière faisant escale à Bordeaux. Elles sont victimes d'un épisode de troubles digestifs. Un nonagénaire est décédé. Les autorités évoquent une mesure de précaution sur fond d'inquiétude autour de l'antivirus. Parmi les passagers, en majorité des Britanniques et des Irlandais, une cinquantaine ont été touchés par des symptômes compatibles avec une infection digestive aiguë. La météo, ce soir, les averses seront de plus en plus fréquentes. Elles toucheront toutes les régions en cours de nuit. Des orages possibles, une limite pluie-neige autour de 1300 mètres et demain jeudi, de la pluie, de la neige autour de 1300 mètres encore. Quelques éclaircies en pleine toutefois, maximum 13 degrés.
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2: 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Dernière heure de Tandem et on démarre avec Hooked on a Feeling de Blue Suede.

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1: Oui, et j'ai bien compris que je vais planter tout à l'heure à 18h30 peut-être le dernier clou sur le cercueil de mon poulain du jour, Gaël Faye. Ça part mal ou ça a changé quelque chose?
2: Non, ça n'a pas changé grand-chose. Alors, à part David qui nous a écrit « Hello le duo de choc, je vote pour Gaël Faye pour ne pas faire de jaloux. Passé, on a pris le temps dans lequel il est en trio avec Ben Mazuet et Grand Corps Malade. »
1: Très, très bien.
2: C'est une bonne idée. Hein.
1: Est-ce que ça compterait pas triple, ce vote? Ça changera rien.
2: Et puis on a Nicole qui nous dit « Bonjour la super équipe, c'est avec un grand plaisir que je vous offre ce beau lever de soleil de ce matin à 5h50 de mon village de Ventone près de Sierre en Valais. Je vous souhaite une toute belle fin d'après-midi et une douce soirée. Merci pour tous ces bons moments. » Elle nous a envoyé une magnifique photo, effectivement. Un lever de soleil orange rose sur les montagnes.
1: Ouais. Ça se lève de peu. Et oui, puisqu'on s'approche gentiment 21 juin, le solstice
2: d'été.
1: D'été, exactement, la journée la plus longue. Et ces journées qui se rallongent ne sont pas pour me déplaire.
2: Et puis on a quelqu'un qui nous dit.
1: Qui nous
2: un
1: dit
2: petit
1: quoi?
2: Coucou d'un supporter fribourgeois.
1: Ah bah Fribourg.
2: Fribourg.
1: Fribourg.
2: Historique.
1: Comme j'ai hurlé moi devant ma télé, vous rendez même pas compte.
2: Ah, moi aussi.
1: Incroyable.
2: Moi aussi,
1: bon, pour la suite, on a Mary J, si ça vous va.
2: La vaudoise avec Boom Boom Barbie.
1: Ouais. Et tout à l'heure, vous nous présenterez la troisième nouveauté de cette semaine. Ça sera
2: Gabriel Benedek avec son tout nouveau single qui s'appelle Bermuda.
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0: triste chanson qui a été écrite par Michel Berger et chantée par France Gall en hommage à leur copain de toujours, et c'était grand copain avec Balavoine. C'est juste après la disparition de Daniel Balavoine, c'était évidemment.
1: La nouveauté de la semaine, c'est Gabriel Benedek. Alors, il est moitié irlandais, moitié hongrois, mais depuis des années, il est à Bâle-Campagne. Donc, c'est un artiste suisse.
0: Très bien.
1: Un artiste suisse qu'on a découvert en 2024 avec ce titre.

0: Irlandais, vous avez dit.
1: Irlandais, hongrois.
0: Parce que Scotland, c'est les Esch, un peu comme ça. Hein.
1: Ah, l'accent peut-être, alors oui.
0: Scottish.
1: Ouais. C'est sorti le 5 avril 2024, Surfer Girl. On le voit sur une plage très certainement irlandaise, parce qu'il est tout camitouflé de la tête aux pieds, il doit faire un peu froid.
0: On connaît les surfeurs en Irlande, ils ont des bombers et des tenues de ski.
1: Et alors, il est papa, Gabriel Benedek, et on peut retrouver ça dans sa musique. C'est devenu beaucoup plus espiègle, beaucoup plus humoristique, avec ce tout nouveau single qui est sorti la semaine dernière et qui s'appelle Bermuda. On le découvre donc, cet artiste mi-hongrois, mi-irlandais, qui habite à Bâle-Compagne et qui fait de l'indie pop. Le voici, Gabriel Benedek, avec Bermuda.

0: Another One Bites the Dust, c'était Queen. Et juste avant, on écoutait Zaz avec On Ira et notre nouveauté de la semaine, Gabriel Benedek.
1: On ira. Est-ce qu'on n'ira pas visiter tous ensemble la nouvelle ERTS?
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1: Viendez. Dans quelques minutes, le chant du cygne pour Gaël Faye, que j'aurais quand même tenté de défendre jusqu'au bout. Mais que voulez-vous ? Il faut savoir porter la défaite avec dignité et sans aucune mauvaise foi.
0: On a Raph qui nous dit « Ouais, apparemment, il n'y a pas beaucoup de suspense, c'est plié pour Gaël. Vous aviez déjà un match avec Grand Corps Malade, vous pourriez lui proposer Noé Prechoff, un autre chanteur peu connu qui mérite de l'être. »
1: C'est très très bien Noé Prechoff, j'adore.
0: On va
1: peut-être le passer tout à l'heure. Qu'est-ce qu'il y a ?
0: Non.
1: Dites-moi.
0: Non, elle est pas bien, j'allais dire. Il paraît que quand il met une pizza, il la préchauffe à 200 degrés.
1: Très bien.
0: Écoutez,
1: c'est le moment d'écouter Louisa avec Jetlag. Je vais lancer un petit coup de fil à nos amis de Couleur 3.
0: Oui,
1: là,
0: faites ça.
1: Vous allez finir au Comedy Club, vous.

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1: Gaëtan Roussel, je me jette à ton cou. Et le moins qu'on puisse dire, c'est que vous vous êtes pas jeté sur vos téléphones pour défendre Gaël Faye.
2: Tandem, le match. Et non, vous avez été nombreux à nous écrire au 076 401 22 77. Et alors, je pense qu'il a une fanbase absolument énorme, grand corps malade et un parcours tout aussi remarquable.
1: Arrêtez de parler des anglicismes, please.
2: Pourquoi j'ai dit quoi?
1: Fanbase.
2: Une base de fans. Vous diriez une base de fans.
1: Ouais. Moi je dirais un socle d'habitués qui apprécient sa musique.
2: Ah oui. Mais on n'a pas jusqu'à 19h pour faire ce match, Philippe Martin. En plus, vous rentrez de New York. L'anglais, ça devrait rouler maintenant.
1: Speak English very well.
2: Ouais. Et donc, vous avez décidé de d'élire le grand vainqueur du soir, Grand Corps Malade.
1: Mais on est sûr, hein, on a vérifié.
2: On a vérifié,
1: d'accord.
2: Mais en guise de sympathie et d'amitié, Philippe Martin,
1: oui. On
2: a décidé de mettre votre chanson préférée de Grand Corps Malade.
1: C'est gentil ça, mais c'est vous, c'est les auditeurs qui ont décidé.
2: Un peu les deux.
1: Très bien. Donc en fait, c'est la pitié, c'est ça, j'inspire la pitié.
2: Je dirais pas de la pitié, mais je dirais vraiment une sympathie profonde et amicale.
1: Je dirais que la vie, c'est avant tout des rencontres. Hein,
2: des gens qui m'ont tendu la main au bon moment.
1: Merci Edouard Berthe.
2: Les voici, les grands gagnants. Merci pour tous vos messages dans ce match. Quel bonheur de vous lire. Voici dimanche soir, Grand Corps Malade.
1: Et bravo, j'assume ma défaite.
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0: Dans cette chanson, John Courley, le chanteur de Portugal de Man, joue les rebelles par simple plaisir parce qu'il est désormais papa d'une petite fille.
1: Pourquoi il joue les rebelles?
0: Bah parce que en gros, dans cette chanson,
1: quand on devient papa.
0: Feel it still, c'est je peux encore ressentir de l'excitation à faire plein de choses.
1: C'est une chanson
0: qui est sortie en 2017 sur l'album Woodstock.
1: C'est très joli. Vous savez que on va écouter Jean-Louis Aubert, Demain sera parfait. Je crois que c'est une des têtes d'affiche de Festineuse.
0: Exactement.
1: Cette année, Jean-Louis Aubert, vous savez que ce sont des festivals que vous pouvez suivre sur les antennes de la RTS. Il y en a deux autres d'ailleurs que vous pouvez suivre avec nous avec des magazines spéciaux. Alors il y a tout d'abord le 22 mai, le Corbac Festival, que vous pourrez vivre avec Edith Mattey. Vous serez au Corbac, vous? Non, vous serez au Champ du Gros, vous, hein?
0: Oui.
1: Cette année. Et puis, les 11 et les 14 juin, ça sera Festineuche. On en parlait tout à l'heure avec Cassien Bray, qui sera là le 12, et Edith Mattey le 14 juin. Donc, si vous n'avez pas vos billets, ce sont des festivals qui sont de toute façon pleins. C'est un peu le Paléo Style.
0: Oui, c'est vrai. Bah, tous les festivals de Suisse.
1: Voilà. 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On verra ça demain ou vendredi pour ceux qui ne sont pas partis en week-end.
0: Il est à la programmation de Festineuche et on l'écoute tout de suite. C'est Jean-Louis Aubert. Demain sera pas...

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0: Total Eclipse of the Heart. Et juste avant, c'était Kyo.
1: Un peu fumeuse, un peu. Hein,
0: oui. Et la réédition de leur album Le Chemin en featuring avec Nuit Incolore. Je cours.
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3: Il vaut mieux courir que rouler, apparemment, ce soir sur l'autoroute du Rhône. C'est un accident qui provoque un bouchon entre Saint-Maurice et Martigny en direction de Sion. Pour le reste, les automobilistes perdent de 20 à 40 minutes sur plusieurs tronçons de la A1 Lausanne-Genève, entre Villars-Sainte-Croix et Rolles. Des soucis également sur le trafic de l'Ascension. Voilà, ça vient de changer devant moi. Situation est la suivante actuellement. 1h30 d'attente au péage français du Mont-Blanc. Moins 1h15 de patience sur l'A2 Lucerne-Casso, soit 8 km de colonne entre Amsteg et l'entrée nord du tunnel du Gothard en direction du Tessin. Au départ de Suisse romande, pensez au parcours alternatif, soit le Simplon ou le tunnel du Grand Saint-Bernard également. Et puis on vous le rappelle, avant de partir pour ce long week-end, un coup d'œil sur notre site pour l'infotrafic en temps réel, rts.ch/trafic. Bonne route à toutes et tous.
0: Et voilà, ça touche déjà à sa fin, mais on se retrouve demain, 16h, même endroit, même place, même sourire, même bonne humeur.
3: Pas de congé pour nous, hein.
0: Et non, ah mais oui, les gens ont congé demain.
3: Ah oui, demain c'est l'ascension.
0: Profitez bien de cette ascension.
3: Et il y en a même qui font congé vendredi.
0: Bah, ils ont bien raison.
3: Ils font comme vous, ils font la semaine de 2 jours.
0: Alors vous pouvez parler, Philippe Martin. Moi je suis là tous les jours de 16h à 19h.
3: Vous avez bien raison. Continuez comme ça d'ailleurs, Dieu vous le rendra. Demain matin, cette même place, c'est Marie Crevoisier qui sera là demain matin.
0: Et, oui,
3: et puis suite
0: réveiller
3: de la soirée, vous la passez avec
0: Joe Herba et sa salade de fruits. Et puis Pascal Chouvet au bar de l'hôtel. La Lausannoise qui habite depuis peu à Paris. L'ACNA, on l'écoute avec Solo de Sax. Bonne soirée Philippe.
3: Et à demain pour de nouvelles aventures.

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3: Très bonne soirée les infos, 19h.
4: Anthony Levert.
5: Un porte-parole de l'armée iranienne estime que le contrôle par Téhéran du détroit d'Ormuz pourrait générer d'importantes retombées économiques. Il pourrait également renforcer la stature internationale du pays. Le blocage de cette voie maritime stratégique secoue les marchés internationaux depuis le début de la guerre au Moyen-Orient. Elle offre à Téhéran un levier géopolitique de premier plan. Pour rappel, près de 20% de l'offre pétrolière mondiale transite par le détroit d'Ormuz. La Confédération ne constate pour l'instant aucune pénurie grave de produits pétroliers. Les produits finis et le pétrole brut destiné au marché local devraient être disponibles, selon toute vraisemblance, jusqu'à fin mai, selon un rapport sur la situation de l'approvisionnement économique du pays. Mais l'Office fédéral en charge de la question ne se montre toutefois pas totalement serein. L'évolution de la guerre et de l'accès au détroit d'Ormuz est imprévisible. La décision du Conseil fédéral aujourd'hui dans le dossier nucléaire fait réagir les partis. Le PLR se réjouit du rapport adopté par le gouvernement prévoyant une prolongation de la durée de vie des centrales nucléaires jusqu'à 80 ans. Les Verts libéraux sont eux aussi favorables à une prolongation, pour autant qu'on ne revienne pas sur l'orientation de la politique énergétique. De leur côté, les Verts mettent le dos au mur. L'organisation Greenpeace estime, elle, que le Conseil fédéral joue un jeu dangereux. La Société des cafetiers, restaurateurs et hôteliers genevois déplore l'absence de mesures de soutien concrètes du Conseil d'État en lien avec le sommet du G7 à Évian. Elle demande un système d'indemnisation sans délai. Elle juge aussi inacceptable le non-dédommagement de la part de la perte de chiffre d'affaires et des coûts des palissades de protection des entreprises. Le géant du placement de personnel Adecco enregistre une légère hausse de ses revenus sur les 3 premiers mois de l'année, plus 2% en glissement annuel. La croissance organique s'est-elle établie à 5,3%, dépassant le consensus des analystes qui tablait sur une progression de 4%. Sunrise creuse ses pertes au premier trimestre 2026. Le chiffre d'affaires et la rentabilité opérationnelle de l'opérateur télécom dépassent toutefois les attentes des analystes. La direction se montre confiante pour l'ensemble de l'exercice 2026 ainsi que concernant les hausses de prix prévues. Dans le canton de Vaud, un jeune homme s'est rendu mardi soir chez ses parents à Fou, entre Avenches et Morat. Sur place, il a blessé plusieurs membres de sa famille à l'arme blanche. 3 victimes, dont 2 grièvement blessés, ont été hospitalisées. L'auteur présumé a pris la fuite après avoir tenté de voler la voiture d'un voisin. Il a été interpellé mercredi matin à Genève. Le match de Super League opposant le Lausanne Sport à Grasshopper samedi prochain se déroulera à huis clos. Comme l'annonce le club vaudois, ce match à domicile devra se jouer sans public au stade de la Tuyère à la suite d'une décision des autorités cantonales. Cette mesure a été prise après les graves débordements survenus mardi lors du derby lémanique entre Servette et le LS. Et en Italie, l'Espagnol Igor Arrieta apporte à l'équipe UAE sa 2e victoire en 2 jours au Giro. Il remporte la 5e étape à Potenza, c'est son 2e succès professionnel. Au classement général, c'est le Portugais Afonso Eulalio qui prend le maillot rose de leader. Ce soir, les averses se feront de plus en plus fréquentes, touchant toutes les régions en cours de nuit. La limite pluie neige sera autour de 1300 mètres. Demain, temps pluvieux et nuageux, toujours une limite pluie neige à 1300 mètres. 7 degrés le matin, 13 après-midi.
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0: La fraise.
1: Le laboratoire cantonal est là, qui veille et surveille. Cette année, justement, il lance une campagne fraise en raison des découvertes désagréables faites sur les produits étrangers.
2: Nous avons commencé en février une campagne sur les fraises espagnoles, italiennes et françaises. Et maintenant, nous poursuivons la campagne avec les fraises du pays.
1: On vient faire des prélèvements?
3: Oui, suite aux affaires qui se sont passées avec les fraises espagnoles, donc tous les laboratoires cantonaux sont devenus très pointilleux. Et je crois, pour ainsi dire, tous les jours, des analyses s'effectuent sur les fraises valaisannes. Et pour le moment, je crois qu'il n'y a aucun problème.
1: Résultat, les valaisannes précoces, hachées, réduites, centrifugées, analysées, sont déclarées conformes.
2: Jusqu'à maintenant, dans les fraises du pays, on n'a contesté aucun échantillon. Donc, c'est bien parti, la campagne. Donc, pour le moment, on n'a pas de problème.

0: La fraise.
1: Est-ce que vous êtes fier des fraises de la Rosière?
2: Bien sûr qu'on est fier, elles sont belles.
1: Elles sont meilleures que les autres?
2: Bien sûr. Disons qu'en montagne, toutes les fraises sont très bonnes.
1: Est-ce que dans l'avenir, vous allez continuer à faire la saison d'hiver touristique et les fraises en été?
2: Bien sûr, je pense. En tout cas, pour le moment.
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1: Il peut arriver que nous ayons des problèmes d'écoulement, mais ce sont des problèmes qui se situent sur le plan suisse. Les prix sont proposés par les producteurs des autres régions. Et s'il y a une baisse qui doit intervenir, eh bien, nous sommes obligés de suivre cette baisse, en tout cas pour nos fraises de plaine. Par contre, bien sûr, il serait profondément injuste, comme ce fut le cas ces dernières années, que le prix des fraises de montagne baisse également. Quand on pense à ces personnes qui s'accrochent à la montagne en cultivant un peu de fraises, il semble qu'elles devraient pouvoir obtenir le prix du début de la récolte jusqu'à la fin. Il ne serait tout de même pas normal que ces producteurs de montagne touchent un salaire moins important que les producteurs de plaine.

0: fraises.
1: Comment se présente le marché de la fraise cette année ?
2: Ce marché se présente bien cette année. Il faut simplement dire que pour le Valais, depuis 1960, alors que nous produisions à peu près le 100% des fraises de Suisse, nous sommes tombés en 1970 à 50%. Et en 77, nous n'offrons pas même le 15% de la récolte suisse.
1: En chiffres, ça fait combien ?
2: Eh bien, nous produisions 6 millions de kilos il y a quelques années et maintenant à peine 300 tonnes.
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0: fraises.
1: Les 2500 tonnes de fraises valaisannes et les 500 tonnes de fraises d'autres régions helvétiques ne suffisent jamais à la consommation qui est de l'ordre de 10 000 tonnes. Les importations restent indispensables et le Conseil fédéral s'efforce de les régler le mieux possible dans l'intérêt aussi des producteurs du pays.
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0: 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Il est 20h. Anthony Lover.
1: Le pape Léon XIV présidera la cérémonie funéraire du cardinal Émile-Paul Tschérig, décédé mardi. Elle aura lieu à la basilique Saint-Pierre en présence des cardinaux, des archevêques et des évêques. Selon le portal internet 4.ch, les évêques Charles Morero du diocèse de Lausanne-Genève-Fribourg, Jean-Marie Levet de celui de Sion et Béate Grugli de celui de Saint-Gall seront présents. Le cessez-le-feu à Gaza, entré en vigueur en octobre sous la pression des États-Unis, est loin d'être parfait. Mais malgré des violations quotidiennes, il tient, souligne le haut représentant pour Gaza au Conseil de la paix, l'entité créée par le président américain Donald Trump. La trêve est entrée officiellement en vigueur le 10 octobre, quelques jours après le deuxième anniversaire de l'attaque du Hamas contre Israël. Et justement, le chef des droits de l'homme de l'ONU souhaite l'abrogation de la loi instaurant en Israël un tribunal militaire spécial pour juger des Palestiniens accusés d'avoir participé à ces attaques. Pour Volker Türk, cette loi institutionnalisera inévitablement une justice partiale et une discrimination à l'égard des Palestiniens. Elle va à l'encontre du droit international des droits humains. On part en France où l'accusation requiert une peine de 7 ans de prison à l'encontre de Nicolas Sarkozy dans le procès en appel sur le financement libyen de sa campagne pour la présidentielle de 2007. Il s'agit d'une affaire politico-financière à tiroir qui a déjà valu à l'ancien chef de l'État un passage en prison. La décision de la cour d'appel devrait être rendue le 30 novembre. Une start-up française gagne son procès face au réseau social X. La justice française estime que la plateforme a imposé une hausse disproportionnée des frais d'accès à son interface automatisée en 2025. Le tribunal rejette les exceptions de compétences demandées par X, retenant la loi française au motif, entre autres, que le dommage est subi en France. Le constructeur d'automobiles électriques Tesla annonce son intention d'étendre davantage la production de cellules de batterie dans son usine allemande près de Berlin. Il pourrait ainsi plus que doubler sa capacité totale. Tesla avait déjà annoncé en avril la création d'un millier d'emplois supplémentaires dans cette usine pour répondre à une hausse de la demande de son modèle Y, une décision à rebours des coupes de personnel frappant le secteur dans le pays. Et les automobilistes au volant de leur Tesla et tous les autres ont dû s'armer de patience pour se rendre au Tessin mercredi. Un bouchon s'est formé en début d'après-midi devant le portail nord du tunnel du Gotthard. Il a atteint 10 km au maximum, soit un temps d'attente d'environ 1h40. En fin d'après-midi, la file s'était réduite à 6 km. Les autorités recommandent pour ce week-end le passage via la 13 et le Saint-Bernardino. Jeudi, le temps sera nuageux avec des averses fréquentes en montagne. La limite plus neige est fixée autour de 1300 mètres. Des éclaircies sont prévues en plaine, plus généreuses l'après-midi. Température 7 degrés au minimum, 13 au maximum.
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2: 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Soyez les bienvenus.

0: C'est Norah Jones qui nous fait cette promesse. Spring can really hang you up the most. Leon Bridges, lui, est de retour à la maison. Coming home.
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Le meilleur reste à venir, annonce Stacey Kent. The best is yet to come. Muriel Zoé emprunte sa réponse à Cole Porter. It's alright with me.

Goodbye Pork Pie Hat, l'hommage de Charlie Mingus à Lester Young à la mort de celui-ci en 1959. Et un brin d'Italie avec Peppino Gagliardi et son Che vuole questa musica stasera.

Et une deuxième dose de Brésil avec Toquinho, Ande Anda Você et Ben l'oncle Saul qui n'a pas du tout l'intention de partir. I don't wanna go.

La sublime voix de Céleste l'a bien nommée pour Strange et Ian Pearson qui nous a fait danser la valse d'Amélie.

Sue Rainey est amoureuse, elle nous l'a dit. I'm in love with the honorable Mr. So and So. Tandis que Sacha Alvazandrani commandait un mint julep. Avant la fermeture, Gregory Porter fera un tour de carousel, Merry Go Round, et Diana Krall se mettra au piano pour I Wished on the Moon. Bonne soirée, à demain, 20h, bar de l'hôtel.

0: 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Il est 21h.
1: Anthony Lovert.
2: L'Ukraine va envoyer des experts en Lettonie pour aider à la protection de l'espace aérien, annonce le président ukrainien Volodymyr Zelensky. La semaine dernière, deux drones ont traversé la frontière russe pour frapper des installations de stockage de pétrole sur le sol letton. Un incident qui a conduit à la démission du ministre de la Défense. Le gouvernement du pays est d'ailleurs au bord de l'implosion. Le président ukrainien qui dénonce la Russie a lancé au moins 800 drones sur l'Ukraine mercredi, faisant au moins 6 morts. Volodymyr Zelensky accuse Moscou d'attaques menées délibérément le jour de l'arrivée en Chine du président américain Donald Trump. Kiev appelle une nouvelle fois ses alliés à exercer une réelle pression sur la Russie pour que ces attaques prennent fin. Le Sénat américain rejette de justesse une résolution visant à ordonner le retrait des forces américaines engagées dans le conflit contre l'Iran. La majorité républicaine refuse de limiter les pouvoirs militaires de Donald Trump. Le texte, similaire à d'autres résolutions portées par l'opposition démocrate ces dernières semaines, a récolté 49 voix pour, dont 3 sénateurs républicains et 50 contre. La célèbre avocate iranienne Nasrin Sotoudeh a été libérée sous caution par les autorités iraniennes, annonce sa fille. Elle avait été arrêtée il y a plus d'un mois. Aucune information n'a filtré sur ce qui est éventuellement reproché à Madame Sotoudeh par le système judiciaire iranien. Nasrin Sotoudeh, lauréate en 2012 du prix Sakharov pour la liberté de l'esprit du Parlement européen, avait déjà été arrêtée plusieurs fois par les autorités iraniennes auparavant. La justice allemande inculpe un pédiatre exerçant dans la région du Brandenburg, au nord-ouest du pays, pour 130 cas de violences sexuelles sur mineurs. Celles-ci comprennent entre autres des allégations d'agressions sexuelles aggravées sur mineurs et de viols qui se seraient déroulés sur 12 ans jusqu'en novembre 2025. Le parquet de Potsdam ne déclare pas combien d'enfants ont été victimes. En France, 22 personnes identifiées comme cas contact de la néerlandaise décédée de l'antivirus ont toutes débuté une quarantaine à l'hôpital, selon le gouvernement. Il promet de faire preuve de transparence, espérant ainsi limiter la désinformation. Le résultat des tests pour l'ensemble de ces cas contacts sont attendus ce mercredi. Et retour en Suisse, où le coup d'envoi de la 35e fête fédérale de musique a été donné ce soir sur l'esplanade du Palais des Congrès à Bienne. La cérémonie d'ouverture en présence de la conseillère fédérale Elisabeth Baumschneider a alterné discours et prestations musicales. 532 sociétés représentant 25 063 musiciens se produiront et s'affronteront de jeudi à dimanche dans différentes catégories d'harmonie, de brass band et de fanfare. Plus de 100 000 visiteurs sont attendus durant le week-end prolongé de l'Ascension. Ce soir, les averses se feront de plus en plus fréquentes, touchant toutes les régions au cours de la nuit. La limite pluie neige sera autour de 1300 mètres. Demain, temps pluvieux et nuageux avec toujours une limite à 1300 mètres. Il fera 7 degrés le matin, 13 l'après-midi. 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

0: 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Il est 22h.
1: Anthony Levert.
2: Ils sont 80 au dernier recensement à être touchés par des symptômes compatibles avec une infection digestive aiguë sur le bateau de croisière faisant escale à Bordeaux. L'Agence régionale de santé de Nouvelle-Aquitaine et la préfecture écartent tout lien avec les cas d'antavirus détectés sur le navire MV Ondus. Elles annoncent une levée partielle de la quarantaine. Sur le bateau. Le Premier ministre britannique Keir Starmer s'est montré combatif au Parlement après le traditionnel discours du trône prononcé par le roi Charles III. Le discours a défini une voie plus porteuse d'espoir, a fait valoir le chef du gouvernement, évoquant les défis auxquels son équipe est confrontée. Il assure qu'il ne renoncera pas à ses valeurs travaillistes, fustigeant ceux qui, dans l'opposition, défendent une politique du ressentiment et de la division. La Commission européenne estime qu'elle n'a pas les moyens d'interdire les thérapies de conversion des personnes LGBT+. Elle poussera les États européens à le faire. Une réponse à une pétition signée par plus d'un million de citoyens l'an dernier et relayée par des personnalités comme la chanteuse belge Adèle ou l'ancien Premier ministre français Gabriel Attal. Les thérapies de conversion assimilent l'homosexualité à une maladie et prétendent à tort pouvoir modifier l'orientation sexuelle ou l'identité de genre d'une personne. Elles peuvent prendre la forme de stages, de séances d'exorcisme ou encore d'électrochocs. 8 pays de l'UE interdisent ces pratiques, la France, la Belgique, Chypre, l'Allemagne, Malte, le Portugal, l'Espagne et la Grèce. Le constructeur automobile chinois BYD est en discussion avec Stellantis et d'autres constructeurs européens pour reprendre les usines sous-utilisées sur le continent, indique sa vice-présidente Stella Li dans un entretien à l'agence Bloomberg. La dirigeante, qui s'exprime en marge d'une conférence à Londres, a précisé que le groupe étudiait des accords potentiels concernant des sites industriels, notamment en Italie. Interrogé, Stellantis n'avait pas encore commenté cette déclaration mercredi à la mi-journée. Retour en Suisse où des progrès ont été accomplis en matière de développement durable, mais des défis demeurent. Le Conseil fédéral adopte le 4e rapport national sur la mise en œuvre de l'agenda 2030. Il sera présenté en juillet à l'ONU. Le bilan intermédiaire pour les années 2022-2026 est mitigé. Les gros travaux du parc éolien sur Graty, sur les crêtes du Jura vaudois entre Valorbe et Romainmôtier, battent leur plein. Les gigantesques pales arrivent une par une depuis plusieurs jours. Elles seront ensuite montées sur le mât et le moyeu déjà érigé. Si la météo joue le jeu, la première éolienne devrait être montée d'ici la fin du mois d'août prochain. Les 5 autres suivront dans le courant de cet automne. Et la mise en service est prévue pour l'automne 2027. Jeudi, le temps sera nuageux avec des averses fréquentes en montagne. La limite plus neige est fixée autour de 1300 mètres. Les éclaircies sont prévues en pleine, plus généreuses l'après-midi. Température 7 degrés minimum, 13 au maximum. Attention à la neige fraîche. Météo Suisse prévoit 5 à 10 cm dans les Alpes et les Préalpes au-dessus de 1500 mètres. Il pourrait même y avoir plus de 20 cm en 24 heures dans les Alpes du Chablais.
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0: 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Il est 23h. Anthony Lover.
1: Le ministre iranien des Affaires étrangères estime que l'Iran avait le droit de riposter après l'arrestation début mai par le Koweït de 4 Iraniens. Il exige leur libération. Selon Abbas Araghchi, le Koweït a illégalement attaqué un bateau iranien et arrêté 4 de ses ressortissants dans le golfe Persique. Cet acte illégal a eu lieu près d'une île utilisée par les États-Unis pour attaquer l'Iran. Le premier ministre israélien Benjamin Netanyahou s'est rendu en secret aux Émirats arabes unis pendant la guerre entre son pays et l'Iran. Sur place, il a été reçu par le président émirati Sheikh Mohammed Ben Zayed Al Nahyan. Les Émirats arabes unis est l'un des rares pays arabes à avoir normalisé ses relations avec Israël dans le cadre des accords dits d'Abraham. Le gaz liquéfié russe importé dans l'Union européenne atteint au premier trimestre un niveau record depuis 2022, selon une étude publiée mercredi. Elle souligne la dépendance du continent européen au moment où le conflit au Moyen-Orient bouleverse l'approvisionnement mondial en hydrocarbures. Tirés par la France, l'Espagne et la Belgique, les importations de gaz russe par l'UE ont augmenté de 16% au premier trimestre 2026 sur un an. Des experts de l'ONU expriment leur vive inquiétude face à la répression présumée visant la société civile en Algérie. Ils citent notamment les détentions secrètes ainsi que le harcèlement et l'intimidation des proches de personnes disparues de force. Ces experts, deux rapporteurs spéciaux et les membres du groupe de travail sur les disparitions forcées ou involontaires indiquent être en contact avec le gouvernement algérien au sujet de ces allégations. L'ajout par la Thaïlande de plusieurs temples à son registre des monuments historiques suscite la colère du Cambodge. La Thaïlande a pris le contrôle de ces monuments l'an dernier lors d'affrontements meurtriers entre les deux pays. Le Cambodge et la Thaïlande s'opposent depuis des décennies sur la démarcation de leurs frontières de 800 km, héritage de l'époque coloniale française. Tiré par ses activités non-vie, l'assureur Zurich Insurance enregistre une nouvelle croissance de ses primes au premier trimestre 2026. Le groupe s'estime bien positionné pour atteindre, voire dépasser les objectifs fixés pour 2027 grâce au rachat de l'assureur spécialisé britannique Beazley. L'opérateur d'aéroport Flughafen Zurich recense sur son site de Kloten 2 950 000 passagers en avril, une hausse de 6,1% en un an. Le nombre de mouvements aériens dans la capitale économique helvétique progresse de 5%, alors que le ratio de remplissage des sièges augmente de 2 points et se fixe à 82,3%. Et juste à côté, au Hallenstadion, les handballeurs suisses s'imposent 32-29 contre l'Italie lors du match aller des barrages pour le Mondial 2027. Match retour dimanche à Faenza. Le vainqueur de ces playoffs se qualifiera pour le championnat du monde en janvier prochain en Allemagne. Ce soir, les averses se feront de plus en plus fréquentes, touchant toutes les régions en cours de nuit. Orages possibles sur le Jura et le Plateau. La limite plus neige sera autour de 1300 mètres. Demain, temps pluvieux et nuageux, quelques éclaircies et coups de tonnerre en pleine. Il fera 7 degrés le matin, 13 l'après-midi.
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1: Arrêtez, quelle horreur.
2: On dit que l'on s'agite en milieu informé, que la population ne doit pas s'alarmer.
3: Je vais aller voir ça, le mystérieux manchant, puis je prendrai mon train.
2: Il va en permanente.
3: Au revoir à lundi.
2: Prenez votre bagage.
3: Au revoir mes amis.
2: Et

0: 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Il est minuit. Anthony Lover.
1: Le régulateur britannique des médias, l'Ofcom, inflige une amende d'un peu plus d'un million de francs à un forum en ligne où s'échangent des conseils sur les méthodes de suicide. Il le soupçonne d'être lié à plus de 130 décès au Royaume-Uni. Le nom de ce forum hébergé aux États-Unis n'a pas été communiqué. Le Sénat américain valide la nomination du candidat de Donald Trump, Kevin Warsh, à la tête de la puissante banque centrale des États-Unis, la Réserve fédérale. Monsieur Warsh, 56 ans, n'a plus qu'à prêter serment avant de prendre définitivement ses fonctions pour un mandat de 4 ans. Sa nomination a été confirmée par 54 voix contre 45. La plupart des élus de l'opposition démocrate ont voté contre. La majorité soutenant le Premier ministre israélien Benjamin Netanyahou dépose un projet de loi de dissolution du Parlement. Le but est d'ouvrir à des élections anticipées, annonce le Likoud, le parti de droite de M. Netanyahou. La législature actuelle est censée s'achever le 27 octobre. L'opposition se déclare prête à aller au vote. Au Venezuela, des étudiants et des proches bloquent la principale autoroute de Caracas. Ils protestent contre le maintien en détention de prisonniers politiques et contre les disparitions forcées, au nombre de 50 selon eux. Cette protestation intervient 3 mois après la promulgation sous pression de Washington d'une loi d'amnistie par la présidente par intérim Delcy Rodriguez. Elle a succédé à Nicolas Maduro après sa capture par l'armée américaine. Les États-Unis renouvellent leur offre d'aide de 100 millions de dollars à Cuba. Ils ont toutefois posé une condition, que le pays en proie à une grave crise économique coopère avec Washington. Cette nouvelle proposition intervient dans un contexte de fortes tensions entre Washington et La Havane, après que le président Donald Trump ait signé le 28 janvier un décret menaçant d'imposer des droits de douane aux pays vendant du pétrole à Cuba. Le FC Zurich va perdre son capitaine de longue date, Yannick Brecher. À 32 ans, le gardien va mettre un terme à sa carrière à la fin de la saison, après 15 ans. Avec les Zurichois, il a remporté 3 fois la Coupe de Suisse et a été sacré 1 fois champion de Suisse en 2022. Yannick Brecher restera au FC Zurich en tant qu'ambassadeur. Enfin, on termine à Genève, où un diamant bleu-vert vif de 5,50 carats a été vendu pour l'équivalent de 13 600 000 francs. La maison Christie's annonce un record pour ce type de pierre précieuse. Originaire d'Afrique centrale, l'Ocean Dream est le plus grand diamant bleu-vert connu à ce jour. Jeudi, le temps sera nuageux avec des averses fréquentes en montagne. La limite pluie neige est fixée autour de 1300 mètres. Des éclaircies sont prévues en plaine, plus généreuses l'après-midi. Température 7 degrés au minimum, 13 au maximum. Attention à la neige fraîche, Météo Suisse prévoit 5 à 10 cm dans les Alpes et les Préalpes. Et au-dessus de 1500 mètres, il pourrait même y avoir plus de 20 cm en 24 heures dans les Alpes du Chablais. Vendredi, à nouveau le duo nuage et pluie, 5 degrés le matin. 13 à nouveau l'après-midi.
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0: 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Il est 1h.
1: Antoine Michel.
2: Aux États-Unis, la Fed a un nouveau patron. Le Sénat a validé hier la nomination de Kevin Warsh à la tête de la Banque centrale. Donald Trump avait envisagé de promouvoir Kevin Warsh lors de son premier passage à la Maison-Blanche. Il lui avait finalement préféré Jerome Powell, qui a été maintenu par Joe Biden. Son mandat s'achève demain, au grand plaisir de Donald Trump, qui avait multiplié les critiques contre lui. Le président de la Réserve fédérale américaine est une voix très écoutée, mais son vote ne pèse pas plus lourd que celui des 11 autres membres du comité qui fixe les taux d'intérêt dans le pays. On connaît le nom du second candidat à se qualifier pour le second tour de l'élection présidentielle au Pérou. Il s'agit de Roberto Sanchez, qui est issu de la gauche radicale. Il fera face à la candidate de droite Keiko Fujimori, la fille de l'ancien président Alberto Fujimori. Roberto Sanchez devance d'un cheveu l'ultra-conservateur Rafael López Aliaga lors de ce premier tour qui s'est tenu il y a un mois et dont le dépouillement est en train de se terminer aujourd'hui. Pas de manifestation anti-G7 à Genève si la sécurité n'est pas garantie à 100%. Le message hier soir sur le plateau du 19h30 de la RTS de Carole Ancast, la conseillère d'État chargée de la sécurité. Elle invite les opposants au sommet en France voisine à renoncer à certaines choses. Objectif, selon elle, trouver un équilibre entre sécurité et liberté d'expression. Les centrales nucléaires de Leibstadt et de Gösgen pourraient techniquement rester en service 80 ans selon un rapport adopté hier par le Conseil fédéral. La décision de stopper ou de continuer l'exploitation des centrales nucléaires revient aux exploitants, souligne le gouvernement. Aux Philippines, des témoins font état de coups de feu au Sénat. Les autorités recherchent toujours les auteurs de ces coups de feu. Des soldats venaient d'entrer dans le bâtiment. Cette fusillade intervient dans un contexte assez particulier. L'ancien chef de la police du pays s'est réfugié dans le Parlement pour échapper à une arrestation. Le gouvernement philippin tente de mettre en œuvre un mandat d'arrêt de la Cour pénale internationale qui le recherche pour crimes contre l'humanité. Non, les hommes de Néandertal n'étaient pas des brutes épaisses. Il y avait des dentistes chez nos cousins de la préhistoire. La preuve apportée par une étude publiée hier, elle montre qu'ils savaient soigner les caries avec des silex. Pour arriver à cette conclusion, les chercheurs ont analysé une molaire avec une large cavité artificielle retrouvée dans une grotte en Sibérie. Météo des averses au programme ces deux prochains jours. Le soleil fera son retour donc samedi. Aujourd'hui, il fera au maximum 13 degrés et il neigera à 1300 mètres.
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0: 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Il est 2h. Antoine Michel.
1: Le président chinois Xi Jinping reçoit aujourd'hui Donald Trump à Pékin. C'est la première visite en Chine d'un président américain depuis celle que Donald Trump avait lui-même effectuée en 2017. Au menu de ce sommet, le commerce entre les deux plus grandes économies mondiales. Le locataire de la Maison-Blanche veut que la Chine s'ouvre aux entreprises américaines. Les deux dirigeants discuteront également de la crise iranienne. La fermeture du détroit d'Ormuz a un impact important sur l'économie chinoise. Pékin s'inquiète donc du prolongement du conflit. Aux États-Unis, la Fed a un nouveau patron. Le Sénat a validé hier la nomination de Kevin Warsh à la tête de la Banque centrale. Donald Trump avait envisagé de promouvoir Kevin Warsh lors de son premier passage à la Maison-Blanche. Il lui avait finalement préféré Jerome Powell, qui a été maintenu par Joe Biden. Le mandat de Jerome Powell s'achève demain, au grand plaisir de Donald Trump, qui avait multiplié les critiques contre lui. Le président de la Réserve fédérale américaine, donc la Fed, est une voix très écoutée, mais son vote ne pèse pas lourd, pas plus lourd que celui des 11 autres membres du comité qui fixe les taux d'intérêt. Pas de manifestation anti-G7 à Genève si la sécurité n'est pas garantie à 100%. Le message de Caroline Cast hier soir au 19h30 de la RTS. Selon la conseillère d'État chargée de la sécurité, les opposants au sommet en France voisine doivent renoncer à certaines choses. Objectif, selon elle, trouver un équilibre entre sécurité et liberté d'expression. Dans le canton de Vaud, un jeune homme s'est rendu mardi soir chez ses parents à Foux, entre Avenches et Morat. Sur place, il a blessé plusieurs membres de sa famille à l'arme blanche. Trois victimes, dont deux grièvement blessées, ont été hospitalisées. L'auteur présumé a pris la fuite après avoir tenté de voler la voiture d'un voisin. Il a été interpellé hier matin.